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de territoire du Cambodge. 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En 2011, à la fin de mettre le thème au de controverse, le gouvernement de Cambodge a décidé des actes de processus et de la délimitation des bonheurs de la frontière le 12 juin 2012 et de la sanction entre la province de Kampot et de Kinyang, mais une de cérémonies de saisonnement l'organise au cours de laquelle de Vin Tantung et Hun Sen. Le premier ministre de Vietnamien et de Cambodgien est dévoilé et de bande de 314 et qui clôturé et c'est le travail de limitation entre 2019 à la suite et d'un accord et 84% de la frontière entre les deux pays. Mais l'objet, le consensus, les deux parties, c'est de chef de patience en 90% en 2022, craque accord de supplémentaire. Mesdames, messieurs, dans cette liste de la frontière entre le Vietnam et le Cambodge, et entre le Thaïlande et le Cambodge actuellement, c'est pas évident. Et il faut trouver les solutions pour le sortir avec l'international, il faut trouver de la justice internationale, il faut trouver
pour mettre les accords solidarité entre les Khmers dehors et les Khmers dedans, ça pour trouver une solution.

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l'ai pris et de ne pas de à la recevoir et parce que qu'elle est à patiente de Cambodge un chercheur de Cambodge est nommé secrétaire général du ministère de Cambodge des Affaires étrangères, mais en 1963, c'est il présenta deux thèses, et une 1964, et pour le doctorat de la science politique sur le frontière du Cambodge avec le Kosangsin, un homme, et l'autre en 1966 de la frontière de Khmer Rouge de Thaïlandais, mais et pour le doctorat de droit. Mais il a affirmé que toutes les pertes du territoire et subissent avant indépendance et sont illégales. Mais et pour lui, et c'est comme. Et il a affirmé qu'à conclusion et de sa thèse en 1964, la remise en cause de la frontière actuelle du Cambodge, mais et qui n'ont pas été fichées, et pas les traités internationaux. N'oubliez pas le sinus de prévrier. Manet, il faut penser de ça. Et il ne faut pas demander à voir comme Hong et Koi Bichot. Là, c'est faux. Et il faut demander les anciens de sud-est de prévrier. C'est une des nécessités de juridique absolue. Mais une exigence de majeur et de retour à l'indépendance.

et les pensées de ça aussi, mais comme la frontière commune, mais ni les États-Unis, et c'est qui se devait et à suivre, et l'ordre de la fidèle à Dieu en Cisjordanie avec la Thaïlande, avec Israël, et mettre le militaire en Thaïlande, et c'est 100 millions de dollars, et donc le militaire de Thaïlande pour se battre le Cambodge, et Israël, les militaires d'Israël dans le Thaïlande, et pour se battre le Cambodge, là, c'est faux. Trump. Et il faut corriger tout ça. Hein? Et ça, c'est pas bon, ça. Parce que l'Iran, il ne laisse pas de Thaïlandais pour de votre armée et votre armée d'Israël dans le territoire de Thaïlande. Hein? Ce qu'il est appelé le contrôle en Khmer. Mais les autres qui s'appellent c'est de Kofo en Vietnam, mais c'est la fameuse de contrôle, c'est dans le roi cambodgien Ong Duong et revendiqué ça et la souveraineté en 1856, rappelez-vous, avec le contrôle, mais et toutes les déploiements sont en action. En échange et pas de Vietnam, et voire de notre de plus haute. Là, n'oubliez pas, si vous voulez, j'ai essayé de doctorat sur les deux frontières, entre les frontières de Cambodge et les frontières de Thaïlande, et pour écrire ce livre de doctorat, ça, si quelqu'un qui veut de doctorat en la ligne frontière thaïlandais et la ligne frontière du Vietnam et le Cambodge.

0: 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Chulalongkorn et à la France et de la Troisième République présidée par Émile Loubet. Ce traité de la porte de la débilisation de la frontière entre le Siam et son enceinte de Versailles, le Cambodge. Parce que le Cambodge est sous le protectorat de français à ses poches, de passer sous de domination de coloniale de français en 1863. Le contexte est sur le cours et du 18e siècle. Le Cambodge et sa faiblie et les voies de son territoire de partager entre les deux, l'État de Washington et du Siam et des Hanam. En 1863, et le roi Norodom Ier et le roi Norodom et le roi de Napoléon III et signe le traité protectorat avec la France. Mais 4 ans plus tard, le 15 juillet 1867, le Siam renonce à son ancienneté, la souveraineté et sur le Cambodge. Et c'est reconnaître officiellement le protectorat français et pas la traiter en échange, mais de la confirmation de ses droits et si tu as la preuve de l'appartement, si je prends encore, et c'est un chimérien, mais ainsi, et que les promesses de la France et ne jamais annexer le Cambodge. Mais cependant, la délimitation de la frontière, mais au niveau de l'acte de tendance, et suscite de insatisfaction, mais des autorités de coloniales de français, mais qui estiment que celui et qui pourrait devenir une junte d'établissement de la pouvoir du Cambodge, mais et notamment c'est des partis de britanniques à cette époque, les prisonniers en britanniques anglais et dans le territoire, la colonie dans le territoire de Birmanie et rentrée dans le Thaïlande aussi, mais ils voudraient être sécuristes de cette voie d'accès vers la Chine. Mais au cours des années et suivantes, la colonisation de la Birmanie, c'est pas la Britannique, mais c'est le. C'est instauration et les protectorats, et c'est français et de la Nam et le Tonkin, et suscite de l'inquiétude de Siam. Mais une guerre entre la France et le Siam éclate en 1993. À la suite, les deux, ces incidents isolés, mais dans le contexte le présent impérialiste croissant et de la France et dans la région, mais le Siam des pertes de soutien et qu'il attendait le Britannique et la c'est contraint c'était le là-haut et le traité de Bangkok le 3 octobre 1993 et pas ailleurs et la propagande de la frontière de Cambodgien et sont de délimitariser et de la police de la confier aux autorités locales. Khmer, savez-vous, je suis pas comme Afrique. Quand la France est pour mettre le pied en 1963, mais on cache une bonne exécution des troupes de français occupées de la ville de Portugais et Siamo, et c'est le chant Chantaburi, mais le chien, elle est aussi obligée de reconnaître le droit et pour les Français de s'appliquer leur juridiction et consulaire sur le ressortissant asiatique de leur territoire. Mais est-ce du traité de 1902? Savez-vous, la France et c'est des Français des critiques la lenteur et avec de quelques siècles étaient appliquées des dispositions du traité de 1893, mais et notamment l'évacuation du lac et parallèlement du 1896, un accord désigné entre la France et le Royaume-Uni. Et c'est qui a colonisé la Birmanie, mais reconnaître l'indépendance et de la neutralité du Siam. Mais la discussion diplomatique et c'est en Suisse entre la France et le Siam et pendant de plusieurs années les aboutissent à la signature une nouvelle de la convention de 7 octobre 1902, mais et pas laquelle le Siam cède de Meloupré. Meloupré, mais dans la région de Cambodge et Bassac et dans la Laos, et la France a essentiellement évacué de Chantaburi, mais Chantabun s'est renoncé et de la chute de neutraliser et sur le rive droite du Mekong. Cependant, de population. C'est des publications de cette glosse successive, c'était une vue de position du parti du colonial, mais dans le contexte et qui voit de l'autorité de français et c'est le décentrer de la colonisation en Asie, la profite de la colonisation en Afrique, mais les négociations est dans un nouveau traité. Mais de vente de l'opposition du parti de colonial, le gouvernement de français de traité l'objet de traité en 1902, mais il ouvre la nouvelle négociation avec les siens. Mais le décembre 1903, Paris, c'est Pierre Souria s'est représenté du roi de Siam. Mais le roi de Siam, le ministre des Affaires étrangères, c'est Théophile de Caché. Mais négocier l'échange entre le Chantabun et ses crates, c'est les autres portes ouvertes et sur le coffre du chien. À ces dernières acquisitions impliquent aussi déplacement de la frontière entre le Siam et le Cambodge et vers le nord, mais et que le Chantraya et Surya et Soufax à ces postes. Savez-vous, dans cette histoire, c'est l'histoire de. C'est la guerre. Le 13 février 1904, le nouveau traité traduit et par le. La. Session et par les Siam et la province de Bassac, Meloupré, c'est dans de petites territoires du nord-est, et c'est le Grand Lac, et le Siam en compte de sa souveraineté, et c'est le rive droite du Mékong. Mais et c'est le territoire du royaume Luang Prabang, la France est renonce à la zone de neutre de le long du Mekong et les évacue de Chantabun et c'est pour obtenir gratte. Gratte, une de commission créée pour afficher le traité de la frontière. Un protocole annexe de la convention est signé le 27 juin. C'est suivant, c'est le cas Kedoshi par le Théophile Delcassé, le Praja Surya. Mais au sein du parti du colonial d'accueil, elle est dans le premier temps de majoritairement de positif, mais cependant de la signature, c'est entente de colonial, entente cordiale de franco-britannique. C'est quelques semaines plus tard, le 8 avril, mais le contexte mondial change de perception de l'opinion et qui voit de la Grande-Bretagne se renforcer en Asie. Mais tandis que la France peine l'établissement de relations avec le Siam, mais du son côté, le roi du Siam, mais ça prouve également la cession de la ville de Siam de Krabi. Mais le sujet amende. Pour Jules Amand, à traité de 1904, c'est comme celui de 1902 Bonn. L'impression est ne rien régler. Ne peut être considéré comme une de haute étape et sur le marche de pénible relation de la France et du Siam. 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
1: Canal Sud 92.2, bonjour tout le monde. Contre-histoire aujourd'hui va vous emmener faire un grand voyage. C'est la mémoire d'un globe-trotteur que je viens de retrouver et qui a beaucoup de choses à dire. Voilà, pour la première plongée dans ses souvenirs, ça sera l'arrivée en Libye.

En dehors de la suffocation due à la chaleur, la première impression en entrant dans Tripoli est d'être dans un labyrinthe. Seules les voies principales sont indiquées en lettres arabes, les autres sont ignorées. Les rues sont généralement bordées de hauts murs aveugles, parfois de claustras. Le fait d'être plus ou moins bien goudronné et d'être plus ou moins large indique leur importance. Notre premier logement de célibataire, à moi et à un collègue, fut dans une immense maison du côté d'Al-Jaraba Street, sur la droite de l'axe Benghazi-Tripoli, au milieu d'un dédale de rues, se coupant à angle droit. Les maisons récentes étaient immenses. La Jamaa-Iria avait décidé que chaque Libyen devait être propriétaire d'une maison, mais d'une seule. L'État prêtait l'argent, qui était remboursable par mini-mensualité, sans intérêt, et régulièrement, le solde à payer était effacé. Ce qui explique le gigantisme des maisons. D'ailleurs, tout dans ces maisons était gigantesque. Les lits, les armoires, les canapés, la cuisine, nous étions dans la maison des géants. Il n'y avait pas de quartier commerçant, mais il y avait encore des souks. En prenant le pouvoir, Kadhafi avait partagé le trésor entre tous les citoyens. Il pensait ainsi les pousser à investir, à s'investir. Le résultat ne fut pas tout à fait celui escompté. Dans le souk, des commerçants attendaient la journée entière, assis devant leur étal, composé de 5 boîtes de sardines. Et ce n'était pas une blague. Notre deuxième logement, familial, lui, fut une grande maison à 2 étages, au milieu de gargarèches. C'était le quartier chic. Avant la prise de pouvoir par Kadhafi, les Libyens n'avaient pas le droit d'y circuler. Seules les putes et les bonnes, c'étaient souvent les mêmes, qui pouvaient s'y retrouver. Depuis 1912, l'esclavage était théoriquement supprimé. Mais c'est Kadhafi qui, en interdisant au personnel de maison d'habiter chez leur employeur, a réellement supprimé l'esclavage. C'était aussi la cité des gens du pétrole. En Libye, il y avait une hiérarchie des salariés. En tête des salariés du pétrole, le ministre pouvait se déplacer en personne pour retarder le départ d'un avion de ligne si un de ses techniciens risquait de rater son avion. Ensuite venaient les militaires et assimilés. Nous y avions quelques passe-droits. Après venaient les citoyens, ensuite les immigrés. Il y avait une caste intermédiaire entre citoyens et immigrés. Lorsque Kadhafi a voulu s'associer avec les pays voisins, il a nationalisé les immigrés du pays avec lequel il souhaitait s'associer. Eux étaient mieux traités que les immigrés, mais moins bien que les citoyens. Dans cette maison, nous occupions le premier étage. Nous y habitions avec notre fille de 3 ans. Il y avait un jardin au rez-de-chaussée, mais nous n'y avions pas accès. Le seul moyen de prendre l'air, c'était aller sur le toit en terrasse sous le cagnard. Très vite, nous sommes partis à quelques kilomètres plus loin, à Janzour. Dans les années 80, c'était encore la campagne. Nous habitions une maison traditionnelle à un seul niveau, aux limites d'une grande palmeraie appelée Oasis. Au milieu de la palmeraie, un puits gigantesque d'environ 10 mètres de diamètre. Les enfants s'amusaient à courir tout autour sur la margelle large d'un mètre. Nous fréquentions une plage de sable fin immense, la côte d'Azur plus 2 degrés. Au large, une colonne de cargo attendait de pouvoir décharger les marchandises dans le port de Tripoli. Un collègue apnéiste est ailé par des pêcheurs buveurs de chaï, regroupés en haut de la plage autour d'un feu de bois. De leur bouilloire chinoise, ils lui servent un thé. Il ne parle pas anglais. Le collègue ne parle pas arabe. Ils attendent qu'il ait goûté son breuvage, c'est du whisky. Cérémonieusement, ils lèvent leur tasse.
les pêcheurs partent vers le large. Ils dépassent la ligne de cargo. Hors de vue, ils reviennent vers l'un des bateaux. Les marins descendent un panier. Les pêcheurs y mettent des dollars et leur commandent du whisky et des cassettes porno. Nous sommes invités pour une fête dans la zone des Danois. Kadhafi avait épousé une femme du Nord, et pendant un long moment, ces gens du Nord ont été ses maîtres à penser, et les sociétés nordiques les bienvenues.

Ils consomment beaucoup de raisins. Les Libyens les livrent avec des 104 camionnettes. Nous trouvons les Danois des raisins jusqu'aux genoux, le foulant dans une grande piscine d'enfants. Le vin sera bon cette année. Nous allions de temps en temps à Sabrata, soit pour visiter la ville romaine, soit pour prendre la cour de Gadames, la route de Gadames. Sabrata, cité antique, complètement à l'abandon à cette époque, seuls quelques hadjs, gardiens, déambulent sur le site, ne parlant que l'arabe. Par geste, ils nous montrent vers où nous diriger. Le théâtre, les thermes, avec les magnifiques mosaïques, les temples et balaisies et basiliques, le petit musée, fermé par des grilles, ce qui nous laisse voir une collection d'objets archéologiques. Le site est immense, mais sans info, une grande partie de la visite est gâchée. Il reste quelques indications en italien. Une voie ferrée étroite que les archéologues italiens avaient installée, probablement pour piller les trésors, et le port dont on n'aperçoit que quelques moignons de quai. En sortant, un gardien nous propose des pièces anciennes trouvées dans les ruines. Dans les années 2000, Sabrata, avec Leptismania et Cyrène, sont les sites les plus visités du pays. Aujourd'hui, ils ont été rendus au pillage. Les antiquaires honnêtes du côté du Louvre vendaient ces souvenirs, puis ce fut ceux de Syrie. C'est redevenu ceux de Libye, mais là, j'anticipe. La route de Gadames est riche en sites remarquables. C'est la Libye en coupe. D'abord, la verte plaine côtière sur une distance allant jusqu'à une centaine de kilomètres, puis montée sur le Djebel Nefoussa. Plus loin, les sites archéologiques en plein air. Selon les quelques renseignements glanés en Libye, plus le site archéo est ancien, plus il est haut sur ses rives surplombant le Walid. Déjà à cette époque, nous préférions prendre la route de Saba, bled des Kadafda, tribu de Kadhafi. Elle était moins contrôlée et raisonnablement circulable. Elle passait près de Garian et ses maisons troglodytes, entre les greniers à céréales fortifiés et près de minuscules oasis. Parfois, au milieu de nulle part, un regroupement de 3-4 maisons à fleurs de sol quasi invisibles. Seule la présence de quelques paysans permettait de les repérer. Elles étaient toutes sur le même modèle, un léger monticule oblong, d'une vingtaine de mètres, avec une ouverture très basse du côté désert et une ouverture plus haute à l'opposé. L'intérieur était conçu comme celui des greniers à céréales. Une margelle limitait l'ouverture côté désert. C'était la partie nuit des habitants. Ensuite, les margelles délimitaient les alvéoles pour les vivres. Puis, différence avec les xars, une alvéole pour les animaux. Enfin, la dernière alvéole, la plus haute, servait de lieu de vie la journée. Il m'a semblé voir des vaches, des chèvres et des moutons, mais ma mémoire est défaillante, sinon imprécise. En plusieurs endroits, qu'on signalait de bouche à oreille, des peintures rupestres. Parfois, près d'un oued, mais le plus souvent au milieu de nulle part, quelques grosses pierres, d'énormes galets, gravés en creux. Pas de couleur. Des mains iconoclastes avaient passé ces empreintes à la craie, les dégradant, mais les rendant ainsi lisibles. J'ai le vague souvenir de promenades entre Ifrène et Garian, une route taillée à flanc de coteau, au bord de la montagne de Nefoussa, un village. El Gheela, probablement dans une faille descendant du Djebel vers la plaine. Le fond de la faille, une jungle avec plusieurs chutes d'eau, de vraies cascades. Une forêt luxuriante, des palmiers, géants, d'immenses fougères. La route, rue passant entre les façades de maisons, plusieurs creusées dans la paroi,
En bas du village, la faille s'élargit et encadre une vaste surface caillouteuse, cultivée par endroits. En avant, à 1 ou 2 kilomètres, plusieurs tours de guet surveillent la plaine de Djefara. Traditionnellement, c'était de ce côté que venaient les assaillants. J'ai un souvenir un peu plus précis d'une ville dite troglodyte. En réalité, un village construit en pisé, bâti au ras du sol, rehaussé par les accumulations de sable, avec des rues très étroites, recouvertes pour la plupart d'un toit de chaume. Plus exactement, d'herbe et de latérite. Peu d'accès vers l'extérieur. Les fenêtres sans vitres donnent sur les ruelles. Des portes fermées de 3 planches mal écarées. Pas de serrure. Il n'y a aucun guide, aucune information. Les rares habitants attirent notre attention sur des maisons remarquables, mais sans explication. Plusieurs habitations sont des moulins. On voit encore les roues de pierre avec le brancard et le chemin de l'âne. Mais s'agit-il de moulins à huile ? Il y a des oliviers pas loin. S'agit-il de moulins à céréales ? Une forge éteinte avec ses outils. Des locaux semblent être des étables. Il y a des mangeoires.

J'avais été recrutée pour tenir un magasin de pièces détachées d'avions. Je bénéficiais d'une assez longue expérience dans toutes sortes de magasins, surtout sur bateau. Peu de place pour beaucoup de matériel. Lorsque je suis arrivée, c'était peu de matériel, mais énormément de place et autant de poussière. Nous n'utilisions pas l'informatique. N'importe comment, le personnel local ne savait pas lire l'écriture arabe, la nôtre. Ils arrivaient à déchiffrer leur propre écriture, mais avec difficulté. Rapidement, je me suis aperçue qu'ils allaient à la pièce demander un peu au pif, beaucoup de mémoire. Je ne pouvais pas déplacer les pièces au risque de les égarer. Alors, je passais le balai. J'étais aussi chargée de gérer les pièces à faire réparer en France. Mais c'était un jeu à trois ou quatre. Moi, le réparateur en France, le technicien libyen, son formateur français. Par habitude, le technicien s'en remettait au formateur qui faisait le travail. Si le réparateur en France était en surcharge de travail, les pièces étaient réparées sur place. La Libye disposait de l'ensemble des rechanges et des bancs nécessaires. Si le réparateur était en sous-charge, on lui envoyait tout le matériel à réparer, même s'il n'y avait qu'un fusible à changer. Parfois, on envoyait à réparer du matériel en parfait état. Mais ça, c'était une autre histoire. Kadhafi avait récupéré une population sans formation. Totalement inculte, il voulait en faire des techniciens qualifiés, travaillant sur des matériels très sophistiqués. La plupart de ceux à qui j'avais affaire avaient passé entre 3 et 6 mois pour se former en France. Ils avaient passé du bon temps, mais avaient au mieux rien appris, au pire avaient compris de travers. Lorsque nous sommes arrivés, ils possédaient des super frelons cargo. L'un d'eux était tombé sur la tribune d'un stade lors d'un match de football. Ils avaient chargé une bonne trentaine de spectateurs qui se précipitaient d'un côté et de l'autre en fonction du jeu. L'hélicoptère avait cabané une cinquantaine de morts. Nous sommes arrivés en plein hiver. L'hiver est très froid en Libye et aux limites des djebels, il y avait de la neige. Les nouveaux super frelons étaient prévus pour la lutte ASM. Ils étaient bourrés d'électronique et disposaient de peu de possibilités de charge. Ils coûtaient plus cher et transportaient moins de paille. Donc ils étaient moins bons. Le pilotage de ces hélicos en travail de lutte ASM est particulier. En opération, le pilote obéit au tacticien, assurant la poursuite sur instrument. En exercice, un leurre est utilisé pour simuler la route et la détection d'un sous-marin. Une vedette est en charge pour mettre en place ce leurre. Normalement, la vedette s'éloigne et garde l'œil sur le leurre bourré d'électronique et valant une vraie fortune. Après une demi-douzaine de leurres perdus, ils ont compris. Le copilote français voit l'hélico foncer vers la falaise de bord de mer. Il demande au pilote en formation pourquoi il ne change pas de cap. « C'est la poursuite qui indique la route à suivre. On doit lui obéir. »

Un pilote revient à la base. Il a craché son Alouette 3 dans les dunes. Il n'a rien, pas la moindre égratignure. Ben, il s'est posé pour aller pisser. Un besoin pressant, ça arrive. On se pose, on se soulage et on repart. Juste un oubli? On désaccouple la voilure tournante, sinon le vent peut vous pousser dans les orties. La base d'Ogba, une base immense, la plus grande américaine hors USA. Les Libyens l'avaient récupérée, la plus grande partie était un nid à rats et à poussière. Je travaillais sur l'aéroport de Benghazi, mais de temps en temps, j'étais réquisitionné pour résoudre un problème sur la base d'Ogba. On me donnait accès à un local rempli de matériel d'origine diverse. J'y trouvais du matériel russe, du matériel américain, des matériels français, arrivés là par miracle. Ils n'étaient pas censés les posséder. Sur le chemin du retour, on s'arrêtait chez Biondo. Il avait une machine à café moderne et faisait le meilleur cappuccino que j'ai jamais goûté. Les Américains ne cessaient de provoquer, de titiller le gouvernement libyen. Un missile était tombé sans exploser au fond du golfe de Sirte. Notre patron est invité par le commandant de la base d'Ogba à venir voir le missile. Le missile est en travers de la benne d'un camion de chantier. On fait le tour, on discute, et quand on demande où ils ont mis le système de déclenchement, ils ne l'avaient pas désamorcé. Le missile avait été transbahuté au travers de la moitié de la Libye. Il pouvait donc exploser à n'importe quel moment. On s'est éloigné en serrant les fesses et en comptant sur la chance. Le technicien contraint au désamorçage a dû lui aussi compter sur sa chance. Au début des années 80, la Libye était en conflit avec le gouvernement tchadien, qui était soutenu par l'armée française. Plusieurs fois par semaine, un Ilyushin se posait sur l'aéroport de Benghazi. Il ne restait pas longtemps, mais il fallait à chaque fois changer le jeu de pneumatique car il se posait en plein désert du côté tchadien pour approvisionner les rebelles locaux. Kadhafi recevait le soutien des Français cantonnés à l'ouest du golfe de Sirte et des Russes cantonnés à l'est. Seul cet Ilyushin venait se poser du côté de Tripoli. Probablement une question de distance, car lorsque cet avion décollait, on avait l'impression que ses ailes touchaient le sol tant il était chargé. Excellente période pour nos marchands d'armes. Un destin à la manœuvre comme président, un autre comme commercial marchand d'armes. Un investissement important était fait pour améliorer les infrastructures. Le jeudi, l'autoroute Zanzour-Benghazi est inaugurée. Le dimanche matin, une tranchée coupe l'autoroute et nous sommes obligés de descendre dans le champ pour pouvoir continuer la route. Ils avaient oublié de prévoir le passage d'une canalisation d'eau pour arroser le champ de l'autre côté de l'autoroute. Le gouvernement tentait de combattre l'influence des intégristes. L'armée surveillait les plages pour permettre aux femmes de se mettre en maillot de bain et de se baigner, même pendant le ramadan. Durant cette période, sur la partie de l'aéroport que nous occupions, un kidam a interrogé tous les Européens, car il avait trouvé un mégot. Il a fallu l'intervention d'un mujahidine pour le calmer. Ces moudjahidines formaient une sorte de milice au service de leur révolution. Ils défendaient les avancées sociétales initiées par la Jamahiriya, la fin de l'esclavage, la fin de la polygamie, l'école pour tous, garçons et filles, la santé gratuite, tout ça contre l'islamisme. Certes, comme de nombreux dirigeants de pays dits civilisés, Kadhafi faisait le petit DSK. Abusant, selon les dires de journalistes soucieux de plaire à leurs commanditaires, en chargeant la mule Kada, en abusant des jeunes filles. On connaît la fin de l'histoire. Ils ont fini par perdre, à notre grand plaisir et à la grande joie de nos médias ignorants.
la population a replongé dans l'obscurantisme. Avec en prime la guerre civile. Mais c'est pour leur bien. Seules quelques femmes âgées étaient voilées. Lorsqu'une famille voulait le mariage d'une gamine, la jeune fille récalcitrante allait au bureau de recrutement et il suffisait qu'elle entre dans l'armée pour échapper à ce sort. L'armée ne possédait pas de vêtements pour les filles. On les voyait à la télévision où elles défilaient en chantant la gloire de leur leader Maximo ou déambulaient avec des pantalons serrés aux fesses et des croquenots qu'elles échangeaient contre de fines chaussures de ville dès la sortie de la caserne. Surtout à la télé, on les voyait défiler, les derrières jeunes et moulées. Les plus habiles d'entre elles formaient les troupes d'élite de Kadhafi et selon ses ennemis lui servaient de harem. Chose qui n'arrivera jamais dans nos pays civilisés, évidemment. Le gouvernement tentait de limiter les enfants par foyer, les contraceptifs dont la pilule était en vente libre et sans ordonnance dans les pharmacies. Un collègue libyen me demande d'aller en chercher une pour une de ses cousines. Il avait à peine 20 ans et déjà 2 enfants, mais n'osait pas aller en chercher lui-même. Nous allions régulièrement à la plage. Il suffisait de trouver un endroit un peu tranquille en évitant les coins où un mouton aurait été sacrifié. C'était facile à repérer. Il y avait 4 pattes ficelées et tranchées qui se décomposaient tranquillement au soleil. Des hadjs surveillaient les principales plages autour de Tripoli pour protéger les baigneuses des hordes de petits corneaux que la vue de chair blanche émoustillait. En ville, ma femme déambule vêtue d'une de ces robes indiennes qui, en plus de faire un peu hippie, dissimule totalement le corps. Par précaution, elle avait un foulard. 2 jeunes la parcourent complètement du regard. Rien à voir. Ah si, les chevilles, elle a des chevilles, elle a des sandalettes et le bas du pied nu.

Cela dit, la morale était plus élastique. Kadha avait réinstauré la charia, mais dans une application extrêmement rigoureuse. Il fallait que ce soit le mari qui découvre son infortune, que ça se passe dans le lit conjugal et quelques autres contraintes techniques. Autrement dit, la charia n'était jamais applicable. Un homme pouvait avoir plusieurs femmes, mais c'était très mal vu, à cette époque du moins. Les jeunes étaient fiers d'exhiber un compagnon ou une compagne qu'ils avaient choisi. Traditionnellement, on ne disait pas « tu veux ou tu veux pas », on disait « où qu'on se met ». La charia toujours. En cas d'accident et de blessé ou de mort, la famille de la victime a 3 jours pour se venger. Dès qu'il y a du sang, la police vous met hors de portée du vengeur, en vous enfermant pendant 3 jours. Voilà pour la Libye. Et maintenant, l'arrivée au Nigeria. Notre rôle était d'équiper une école polytechnique à Bauchi, capitale de l'état du même nom, au nord-est du pays. Officiellement, c'était la première d'une série, chaque état devant être équipé d'une telle école. Le problème est qu'il ne suffisait pas de signer un contrat avec de multiples zéros. Il fallait aussi être payé. L'avion venant de Paris se posait vers 18h sur Malam, l'aéroport international de Kano. À l'arrivée, il était préférable de prendre une chambre d'hôtel et d'attendre le lendemain pour faire la route. Le lendemain, un taxi me conduisait à Bauchi, à près de 300 km. En passant par Birnin Koudou et Ganjouva. La réalisation de cette route avait été confiée à 2 entrepreneurs. Pour le premier lot entre Kano et Birnin, un entrepreneur des pays de l'Est avait été choisi. Pour le deuxième lot, un entrepreneur local avait été sélectionné. La première partie était totalement terminée, mais pour la seconde, l'entrepreneur n'avait pas assez d'argent. Il n'avait pas pu macadamiser la route. Sur une première moitié de sa portion, il avait terminé la préparation. Le sol était encaillouté, fin et tassé. Sur la dernière partie, il avait juste tracé la route au bulldozer. On roulait sur de la latérite, sur de la tôle ondulée. À cette époque, la vie au Nigeria était assez agitée. J'ai appris plus tard que l'armée cessait de bombarder les faubourgs factieux de Kano vers 17h et recommençait le lendemain en début d'après-midi. Trouver un taxi était relativement simple, ils étaient abondants. Les villages recevaient une aide pour cultiver des légumes et pour élever un peu de bétail. L'État leur livrait d'importantes quantités d'engrais. Mais il leur était beaucoup plus rentable de revendre cet engrais au Niger, l'État y était moins généreux, puis d'utiliser l'argent gagné pour acheter une voiture. 2 ou 3 habitants se relayaient pour faire le taxi. Ça rapportait plus d'argent au village. Le plus dur était d'obtenir qu'ils n'aillent pas trop vite. Je leur proposais un supplément si je ne voyais jamais le compteur dépasser les 100 à l'heure. Sur le macadam ou sur la partie empierrée, ça allait. Mais sur la tôle ondulée, sur la partie en latérite, pour éviter les vibrations, les conducteurs montaient à 120 à l'heure. La voiture bougeait comme un galet sur une toile cirée. Elle n'avait aucune adhérence. Pour arranger le tout, il y avait l'histoire du collier de pneus. En cas d'accident avec des morts, les autochtones attrapaient le conducteur et parfois les passagers les entouraient de pneus et y mettaient le feu. Perspective désagréable. Il faut dire que s'ils appelaient la police, à peine hors de vue, ceux-ci demandaient un bakchiche et libéraient les conducteurs mis en cause. En général, je négociais à 120 neras le trajet. 100 pour la course et 20 pour ne pas dépasser les 100 km/h. Le salaire d'un instit était de moins 150 neras par mois. La course commençait par une série de prières, puis la disposition des gris-gris. Après la sortie de Kano, nous avions le premier contrôle de police. Même chose avant d'arriver à Bauchi.
Le système de contrôle était simple, 6 ou 7 fûts métalliques barraient la route. 2 étaient vides, les autres remplis de cailloux. L'un des contrôles avait été déplacé d'une centaine de mètres. Une camionnette avait essayé de forcer le passage, elle avait raté les bidons vides et s'était viandée sur des fûts de gravier. En pleine pampa, il n'y avait personne pour évacuer les mourants, ni les cadavres. Alors, ils avaient déplacé le barrage. Les contrôles mobiles, une voiture en travers de la route, étaient plus corruptibles. Pour l'un d'eux, j'ai dû donner 20 neras d'avance au chauffeur, 10 pour l'aller, 10 pour le retour. Une habitude là-bas de mettre un billet de 10 neras dans son passeport, ça facilite les contrôles. Dans les faubourgs, souvent, le long de la route, des hommes accroupis dans leur djellaba font leurs besoins au milieu de la circulation. Au feu, un kudjat mendie une petite cuvette coincée entre son épaule et son cou. Il se déplace sur ses poings fermés et ne peut donc pas tenir sa cuvette. Dès qu'il a une pièce, il fonce vers une matrone qui cuisine dans un grand faitout au bord de la route. Elle prend la pièce, lui verse 1 ou 2 louchées de brouet qu'il s'empresse de manger sans dégager la cuvette. Puis il repart à la quête. Des personnes, hommes ou femmes, assises, l'air très affairé et très appliqué. Elles restent de longs moments quasi immobiles. Avec une allumette, elles enroulent un verre qui se glisse sous leur ongle. Les enrouler sur cette allumette est le meilleur moyen pour s'en débarrasser. Sinon, ils continuent leur progression et, selon la vox populi, peuvent monter jusqu'au cœur. Perspective désagréable.

remonter les vitres et verrouiller les portes malgré la chaleur à cause des moustiques. Mais à cause des vendeurs ambulants, il y en avait des dizaines. Les mains s'introduisaient par les vitres, ils ouvraient les portes, etc. Dans les villes que je fréquentais, Kano, Boshi, Jos, Kaduna, la circulation était anarchique, mais pas plus que dans certaines villes d'Italie. Il fallait juste penser à mettre un billet dans son passeport. J'avais très vite appris le mot de passe. C'était le nom du chef de la police, différent selon la ville. On le plaçait dans la conversation avec le policier. Il manifestait son mécontentement, mais vous libérez. À Boshi, j'ai été logé à l'hôtel, puis chez le directeur de l'école polytechnique, et enfin dans une villa louée. Notre villa était gardée nuit et jour par un guerrier armé d'un arc. Avant d'entrer, il fallait se signaler et se faire connaître, car il était réputé ne jamais manquer son coup. Il vivait dans la cour de la villa avec sa jeune femme et leur enfant, qui avait moins de 2 ans. Il refusait d'entrer dans la maison, mais avait aménagé un appentis. La mère donnait le sein au petit sous notre fenêtre, et quand elle mangeait, elle mettait un peu de nourriture dans une cuvette dans laquelle le bébé piochait avec ses mains. À Boshi, il y avait une petite communauté française de jeunes étudiants, quelques techniciens. C'est eux qui m'avaient informé sur les us et coutumes locales. Je leur avais racheté un petit 4x4, une Suzuki, équipée d'un moteur 2 temps. Grâce à eux et à la Suzuki, j'ai pu visiter la région, hors des sentiers battus. Cette voiture permettait de traverser de petites rivières avec quelques précautions. En parallèle, à une dizaine de mètres, un hadj sur sa mobylette traversait le même cours d'eau. Un gamin le poussait pour qu'il puisse traverser sans descendre de sa mob et sans salir sa gandoura. Pour téléphoner, il fallait aller jusqu'à Kaduna, près de 500 km. La route traversait une bonne partie du Nigeria, allant des régions musulmanes et animistes aux régions catholiques et animistes, en passant par les régions protestantes et animistes. La seule chose sur laquelle les religions abrahamiques étaient d'accord, c'est que les animistes n'existent pas. Pour être plus précis, ils n'ont aucun droit. Et musulmans, chrétiens ou protestants sont tous d'accord pour les faire disparaître. Être d'accord pour massacrer les animistes n'empêche pas les religieux de s'entre-massacrer à la moindre occasion.

Sur la route de Kaduna, je m'arrêtais pour la nuit, à Jos, très haut plateau. La température était presque froide. Les hôtels faisaient très « cottage » anglais. Une belle route permet d'aller à Kaduna depuis Jos. À environ 100 km de Jos, un immense pont enjambe un lac et grimpe la montagne. J'ai été pris par un orage au milieu de ce pont. Aucune visibilité. Contraint d'utiliser la voie de gauche et de me coller au muret séparant les deux sens de circulation pour éviter d'être chassé par le flot qui dévalait la pente et d'être basculé par-dessus le parapet qui faisait bien fragile à cet endroit, 150 mètres au-dessus de la vallée. Le Nigeria est un pays curieux, bourré de phénomènes, de faits anodins pour les habitants, extraordinaires pour les visiteurs. Les éclairs zèbrent le ciel en silence, les pluies diluviennes démarrent et s'arrêtent soudainement. À côté, nos gibolées de mars semblent une rosée. Les lions roupillant sur la falaise, les crocodiles boudent.

bois, les éléphants impolis, les pintades comme moineaux en colonie très bruyante, enfants vendeurs à la sauvette. Une curiosité, les baobabs. Un baobab poussant dans un baobab gigantesque. Nous étions chargés d'installer une école polytechnique et donc de livrer une énorme quantité de matériel divers, allant de la vaisselle pour la formation de barmen à quelques outils, tours, presses, plieuses, cisailles, mais aussi un four automatique fabriquant de A à Z des baguettes de pain, des traceurs pour cartes géographiques, etc. Je ne sais pas si ces machines étaient utiles pour les étudiants, mais les professeurs pouvaient facilement les rentabiliser. Ça sera tout pour aujourd'hui, mais il y en a encore une belle réserve pour quelques contre-histoires suivants. Je vous remercie de votre écoute et je vous renvoie à la page du podcast pour les mots techniques que je n'ai pas pu vous lire. Merci à vous. À bientôt.

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Boum, boum, boum, boum. Une même onomatopée répétée quatre fois comme expression d'une tension cruciale qui vient à s'instaurer dans les relations humaines entre les battements de cœur de la passion, la brutalité des rapports physiques ou la fin tragique à coups de revolver. Autant de signes de violence qui accompagnent le désespoir d'un désir d'amour inassouvi, un thème irréductible au blues en général et à la personnalité musicale de John Lee Hooker en particulier. En déclinant à sa façon le « Baby, please don't go », il réitère l'une des situations dramatiques fondamentales du blues, celle du désir qui ne peut se réaliser. C'est ce titre « Boom Boom » qu'a choisi le réalisateur John Landis comme première rencontre avec le blues dans son road movie musical The Blues Brothers, où ses héros, Jack et Elwood, prennent comme plateforme d'envol la Maxwell Street, transformée en marché dominical. Le lieu a inscrit son nom dans l'histoire du blues comme point de rencontre des bluesmen qui s'exprimaient à même le macadam en immersion totale au sein de leur communauté. C'est cette ambiance de blues en train de se faire que restitue le film dans une séquence charnière qui, en un raccourci saisissant, livre toute la motivation qui anime Jack et Elwood. Dans cette immersion, en plein cœur du quartier noir, ils sont positionnés face au blues band de John Lee Hooker et devant le restaurant d'Aretha Franklin, autrement dit, et très symboliquement, entre un blues qui s'exprime intensément sous leurs yeux, le plus ancré possible dans ses racines africaines, et le café Soul Food, avec son double sens de nourriture terrestre et de nourriture spirituelle. On ne saurait être plus explicite sur la sève nourricière qui alimente les Blues Brothers dans leur désir de reconstituer leur groupe. La motivation qui les anime, les années de formation et de sensibilisation au blues, autrement dit la Soul Food de Jack et Elwood, c'est la deuxième session de notre série sur blues et cinéma. Nous sommes ensemble pendant une heure pour ce nouvel épisode de Blue Horizon et nous suivrons le groupe dans sa recherche d'un lieu de concert porté par un background sonore, celui de John Lee Hooker, toujours lui, sur l'un de ses chefs-d'œuvre, Boogie Shillin'.

L'onde de choc de Boom Boom se prolongera en écho dans la bande son des séquences qui suivront la prestation de Johnny Hooker sur le marché de Maxwell Street. Elle se fera entendre encore par deux fois avec le titre emblématique de Boogie Gillen, sans rapport formel avec ce que l'on entend habituellement par Boogie Woogie, qui est plutôt un genre pianistique. Il s'agit ici d'un flux mélodique, un flux mélodico-rythmique en fait, continu, qui exerce une emprise irrésistible en créant par sa réitération un climat obsédant. Ce qui est saisissant, c'est cet effet cumulatif où la voix a beaucoup plus d'importance en fait que les paroles. Elles-mêmes sont largement improvisées ou empruntées et on perçoit quelques allusions à la ville de Détroit où s'est déroulé l'enregistrement au début des années 50. Le chant s'arrête parfois pour laisser parler l'interprète et la mélodie se relance d'elle-même sur un seul accord puisqu'elle est portée par une figure rythmique que Hooker dit avoir reçue de son beau-père, inspiré lui-même d'un proto-blues pratiqué dans le nord du Mississippi, là où les traditions africaines s'étaient durablement maintenues dans le prolongement de Boom Boom, donc saisie à vif au cœur même de la communauté noire. L'écoute de Boogie Chillen surligne en background sonore les déplacements des Blues Brothers pour essayer de trouver donc ce fameux lieu de concert. Et c'est une démarche patrimoniale en fait, hein. La présence de cette musique ne fait que les renforcer dans le désir, dans leur vocation de bluesman et leur quête erratique donc de cette fameuse salle de spectacle. Et donc finalement ça sera pas du luxe parce que ils vont avoir maille à partir avec le Bob's Country Bunker, c'est-à-dire un bunker qui porte bien son nom, des gens qui vont défendre leur territoire et donc ils vont devoir procéder à quelques compromissions. Mais ce sera tout à fait temporaire et loin du schéma canonique du blues, la structure totalement libre de Boogie Chillen repose sur l'invention de l'interprète, son investissement personnel, les modulations de sa voix et les nuances qu'autorisent l'amplification de la guitare avec un gros son. L'ambiance générale qui prévaut dans l'interprétation pour mettre en avant sa dimension roots est encore renforcée par les conditions de l'enregistrement, puisque si vous avez bien entendu, le rythme foot stomp de Hooker est amplifié par un de ces bricolages géniaux qui fixe un micro sur une planche de bois frappée du pied. Le procédé s'est aujourd'hui généralisé et on peut trouver sur le web des kits avec un micro piezo prêt à l'emploi pour produire les mêmes effets, un gage d'authenticité. Boogie Chillen, qui est aujourd'hui considéré comme une matrice originelle, avait fait l'objet d'un engouement immédiat dès sa sortie en 1949, comme en témoigne B.B. King. Il était alors disque jockey dans une station de radio de Memphis et il disait ceci: « Si vous ne jouiez pas Boogie Chillen à l'époque, les gens vous regardaient probablement et se demandaient ce qui n'allait pas chez vous. C'était un disque tellement important. » Et oui, son impact a traversé les décennies et ses riffs lancinants ont été pris comme soubassement par ZZ Top pour leur titre La Grange, qui leur a servi de plateforme d'envol pour le succès mondial qu'ils ont connu à partir de 1973 dans leur album Thrice Homeless. Soumis aux aléas des modes qui régissent le marché de la musique, les obstacles sont multiples sur la voie de la préservation du patrimoine musical et de son affirmation en tant qu'expression culturelle identitaire. Et à ce titre, la trajectoire de Johnny Hooker, qui atteste une rémanence jamais éteinte, est particulièrement révélatrice. Depuis ses enregistrements de 1948, son parcours est jalonné de fulgurantes percées, des percées médiatiques entrecoupées d'éclipses temporaires, jusqu'à la prochaine relance qui devient un véritable événement. Sa présence dans The Blues Brothers anticipe sur un extraordinaire comeback à la fin des années 80. Il sera alors consacré comme une sorte de pop star du blues. Hier, dans les bouges malfamées du Mississippi, aujourd'hui à l'instant T du film, dans ce creuset du blues qu'est Chicago, et demain, en vedette californienne qui agrège autour d'elle les jeunes générations sous l'emprise de sa force attractive. Une brochette d'artistes phares du blues lui offriront en 1989 une sorte de disque d'honneur qui a pour titre The Healer. On écoute tout de suite I'm in the Wood, qu'il interprète avec la blues woman Bonnie Wright.

C'est un guérisseur que John Lee Hooker, The Riddle, fidèle à lui-même, distille sa médecine dans I'm in the Mood, avec ce dosage tonique qui lui est propre et dont les effets reposent sur une formule simple mais à l'intensité décapante. La preuve absolue de la persistance du blues en tant que musique identitaire devenue universelle et universelle parce qu'identitaire. Parmi le carré d'asque que constitue la présence dans The Blues Brothers des stars de la black music, c'est à lui, John Lee Hooker, qu'il revient d'incarner le blues en action. Loin des Sunlight, il s'exprime sur le bitume et incarne le bluesman du coin de la rue, dépourvu de tout appareillage sophistiqué, en restituant le son brut du blues et son rythme obsessionnel, martelé du pied, pris en gros plan sur une magnifique chaussure en cuir tressé, l'un des éléments de son habillement qui lui donne un statut particulier. Bien qu'étant dépourvu de ses habituels Ray-Bans, ses fameuses lunettes noires réservées à d'autres dans The Blues Brothers, John Lee Hooker reste pourtant le seul à garder son statut de la vraie vie comme incarnation de la figure du bluesman et de son vivant, évidemment, il a transcendé ce personnage. Légende extraordinaire, née à Clarksdale, épicentre du blues, au cœur du delta du Mississippi, sa présence sur Maxwell Street, le marché dominical de Chicago, donne une impulsion déterminante au background sonore du film. C'est en effet par lui que Jack Elwood sont placés sous l'emprise de la charge émotionnelle du blues en train de se faire, dans son contexte familier, au cœur d'une présence populaire prêtant une oreille attentive à la musique jouée à même la rue et devant les vitrines des magasins. De ce fait, la séquence prend une fonction documentaire qui nous restitue le naturel sans phare d'un marché populaire dans l'animation, dont l'animation est dotée du caractère fortement identitaire qu'il reçoit du blues, totalement intégré à la vie économique et sociale. La description des lieux ne laisse rien au hasard pour capter tout un environnement qui contextualise l'interprétation de John Lee Hooker dans un écrin sur mesure. C'est l'endroit propice à l'émission du blues dont les modalités expressives livrées à l'état brut laissent monter l'émotion. Rien n'a été négligé pour rendre compte des interactions entre la musique et son milieu. L'ambiance qui prévaut dans ce lieu d'émission libre est restituée par la multiplication des plans courts sur les habitants qui jouent leur propre rôle dans un contexte où tout n'est que dialogue, échange et connivence. Par-delà la sensation de bien-être qu'expriment les sourires, les visages ouverts, le frémissement intérieur produit par l'interprétation se manifeste par des gestes participatifs qui se libèrent en toute spontanéité. Une extériorisation des sentiments qui ne cède pas à l'exubérance oscille entre les mouvements du corps, les hochements de tête et les battements d'eux-mêmes. L'art minimaliste que pratique John Lee Hooker illustre cette tension fondamentale du blues où un chant abrupt, porté par une voix sombre, s'associe aux riffs vigoureux et répétitifs de la guitare pour créer un climat véritablement obsédant. Il ne laisse pas indifférent, interpelle, appelle à participation et mobilise tout l'être. Le blues band de Muddy Waters, qui soutient là, en l'occurrence le chanteur-guitariste, contextualise sa prestation dans la capitale du blues et l'inscrit dans la trajectoire de ces bluesmen qui ont connu un succès planétaire en affirmant une authenticité qui puise dans la veine patrimoniale et ses résonances africaines. De nature à doper la motivation des deux compères, Jack et Elwood, cette emprise du blues reçue en situation vient en prolongement de toute une sensibilisation à cette musique qui s'est déroulée antérieurement dans l'avant-film. Nous en avons un aperçu à travers une composition pivot qui va réorienter l'interprétation du blues, une composition entendue du temps où ils étaient pensionnaires à l'orphelinat, et c'est sous les traits de Cap Calloway, le concierge Curtis, quand il les prend avec lui pour leur apporter la sève nourricière qui va orienter leur vocation de bluesman. Ainsi ont-ils pu entendre l'énorme tube du saxophoniste-chanteur Louis Jordan tout de suite
On va écouter cette interprétation et évidemment, elle sera très marquante pour les Blues Brothers lorsqu'ils vont vouloir construire leur groupe.

Let's Go Time All. Une interprétation parmi celles qui constituent le background sonore du film, une partie intégrante du patrimoine que Curtis a transmis aux Blues Brothers, donc avec, avec Rich Jordan et son Timpani Five. Et lorsqu'ils se réunissaient au sous-sol de l'orphelinat et que donc il avait des séances improvisées qu'il tenait avec Jack Elwood. Au hasard des dialogues du film, justement, du film The Blues Brothers, Elwood ne manquera pas d'évoquer l'impact qu'a eu sur lui les deux artistes qu'il évoque, Elmore James et Little Walter, à l'origine de sa vocation d'harmoniciste. Mais on ne les entend pas dans le film. En revanche, on voit Elwood placé sur une platine de tourne-disque, un vinyle qu'il n'a pas choisi au hasard. Bien dans l'esprit du blues, dont l'une des formes d'humour repose sur... l'inversion des valeurs, il choisit d'écouter Let's Go Time All, et c'est un titre de circonstance, bon évidemment avec toute la distance et l'humour qui s'y est au film, c'est un titre de circonstance puisque à ce moment-là donc les deux compères ont la police aux trousses et ils sont entre deux attentats. Donc dans la chasse-poursuite qui alimente la dynamique de The Blues Brothers, Jack et son compère trouvent un refuge temporaire dans ce qui tient lieu d'appartement à Elwood. Il s'agit en réalité du réaménagement de sanitaire très exigu, métaphore en cœur de ville des logements insalubres où vivait la population des ghettos ou bien les ouvriers agricoles du Mississippi. Mais comme chacun sait, on ne prête qu'aux riches. Et un coin musique a été aménagé qui permet à Elwood de poser sur la platine le disque que nous venons d'entendre, Let's Go Time All, qui fait partie donc de sa collection. Par son geste volontaire, il instaure un court moment de répit et se met avec humour en parfaite adéquation avec l'action qui nous renvoie au point de départ d'une de ces mutations les plus importantes qu'a pu connaître la black music. À l'écoute de cette interprétation, on peut comprendre l'extraordinaire engouement suscité par le groupe de Louis Jordan dans l'un de ses titres les plus célèbres. Repris entre autres par Ray Charles, qui n'a pas manqué de lui rendre hommage, le répertoire des Timpani Five était suffisamment attractif pour attirer l'attention de James Brown, autre star de la soul présente dans le film The Blues Brothers. Bien avant que Muddy Waters n'en fasse un passage obligé dans ses concerts des années 70, le seigneur de la soul avait jeté déjà son dévolu sur Caledonia, dont il a fait une plateforme d'envol. Très tôt, il avait, pour ainsi dire, saisi le potentiel que ce morceau contenait, et évidemment, selon lui, c'était quelque chose de tout à fait extraordinaire qui pouvait constituer à lui seul un spectacle. Et d'ailleurs, Louis Jordan en avait donné une version filmée dont il était la vedette. Bon, parmi tous les films qu'il a pu réaliser à l'époque et qui, évidemment, ont été un bon tremplin pour son succès. Au niveau de la puissance vocale, Louis Jordan ne pouvait pas égaler, certainement pas, Cab Calloway, mais ses interprétations étaient traversées du même humour harlémite, et donc il avait cette distance, cette façon de voir les choses, d'aborder les choses d'une façon un petit peu enjouée, hein, et gouailleuse, sur des situations du quotidien qui, elles, pouvaient être très très très déprimantes et très négatives. Donc, tout en prenant en charge les thématiques habituelles du blues qui s'expriment depuis les origines à travers une forte implication du chanteur, Louis Jordan, en restituant les situations avec cette forme de détachement, ce regard décontracté, porté par les contradictions qu'il vivait au quotidien mais qu'il essayait de dépasser, et finalement,
Il a transformé un petit peu le blues et il lui a apporté une forme d'humour qui a fait et qui a été pour lui une plateforme extraordinaire pour connaître le succès. Bon, donc l'influence des propos et des paroles qu'il a pu mettre sur ce un rythme très très très enlevé entre en interférence donc avec donc des situations que j'évoquais à l'instant, c'est-à-dire des situations d'enfermement, des situations beaucoup plus difficiles, et on va s'en rendre compte en écoutant Saturday Night Fish Fry.

Saturday Night Fish Fry. C'est un très long morceau donc, qui décrit une arrestation dans un moment de détente qui semble parfaitement injuste, qui fait réagir Louis Jordan, qui a été un grand succès aussi. Et d'ailleurs, il a eu besoin de pas moins de deux faces de 78 tours pour l'enregistrer. Bon, nous n'en avons écouté qu'une face. Alors c'est un bel exemple de la mise en valeur du chanteur par un accompagnement à la guitare électrique, tout en nuances, on a entendu ça, avec des ponctuations très sympas, très, très swingantes, et qui relance constamment le chanteur. Et c'est vrai que Louis Jordan avait enrichi cet Timpani Five d'un instrument qui était venu s'ajouter à l'apport du saxophone, et puis aussi il sera un précurseur en 1950 pour introduire l'orgamon. Cette nouvelle coloration sonore allait faire date en produisant un cocktail inédit dans le blues par une redistribution de la hiérarchie instrumentale particulièrement enrichissante. En rupture avec les big bands au tournant des années 40, Louis Jordan avait voulu se détacher de la discipline rigoureuse et du corsetage auquel les membres de ces grandes formations étaient alors soumises. Il souhaitait trouver une structure pour laisser libre cours à sa dynamique créative, et pour cela, il avait créé une nouvelle configuration avec des différents éléments hétérogènes qu'il avait rassemblés avec l'effet que l'on a entendu. Il a libéré donc une extraordinaire verve créative après avoir traversé les décennies. On aura peut-être le souvenir où on sifflotera Chou Chou Boogie qui n'a pas pris une ride et exprime le point ultime de réalisation d'une démarche qui portait en elle les germes d'une transformation à venir par l'effet d'entraînement qu'elle a déclenché. Pour compenser la masse orchestrale des big bands de plus de 20 musiciens, Louis Jordan a promu au sein des Timpani Five une intensification rythmique renforcée par la montée en puissance d'instruments qui ont redistribué les rôles au sein de l'orchestre et enrichi la couleur sonore et en même temps aussi recontextualisé la forme expressive du blues. Se sont conjugués l'apport des sax venus des big bands, celui de l'orgue venu du gospel et celui des guitares venus du blues, le nouvel apport technique, dont les nouvelles technologies ont pu apporter un plus parce que on pouvait moduler les sons peut-être de façon un petit peu plus nuancée. Et évidemment, ça a été une avancée extraordinaire dans l'interprétation du blues. La formule sera une référence incomparable et même incontournable au cours des décennies de l'après-guerre. Les interactions qui ont marqué cette évolution ont entraîné par sédimentation des couches superposées, une refonte de l'expression musicale dont Jack Ellwood se sont nourris. Leur résurrection, qui constitue l'axe dramatique du film The Blues Brothers, donne du blues une vision extrêmement dynamique, des origines jusqu'à la soul. Sous la pression des événements, le groupe que les deux compères avaient formé et qu'ils doivent maintenant reconstituer reprend à son compte l'apport de mouvements convergents dans une nouvelle forme musicale qualifiée après-guerre de rhythm and blues, un vocable qui s'est heureusement substitué à

a marqué l'évolution du blues. Et cette interprétation, elle apparaît sous les traits de Cab Calloway, qui tout à coup quitte son rôle de composition de Curtis, et Cab Calloway interprète son grand chef-d'œuvre, Minnie the Moocher. Alors, tout à fait inattendu, ce flashback, qui est opportunément placé à un moment de bascule du film, rappelle l'importance historique des big bands. Et sans cette interprétation, qui meuble un temps mort, le temps mort d'un concert qui ne veut pas démarrer, l'événement pourrait être remis en cause et l'édifice du film pourrait s'écrouler à cet instant précis. Ce recours miraculeux, venu des profondeurs, venu du patrimoine, agit en clé de voûte, qui permet de maintenir l'édifice et qualifie Cab Calloway comme dépositaire de tout un héritage musical qu'il a pour fonction de transmettre sous les traits de Curtis. Très symboliquement, évidemment, la fonction de concierge fait de lui celui qui a les clés, évidemment, mais en même temps celui qui tient la maison blues. Et par ailleurs, bon, il a pour vocation aussi de garder le patrimoine. Hein, on fera le lien entre ces deux éléments. Et le blues dans lequel Jack Elwood s'investisse, évidemment, il est très très lié à cet apport de Cab Calloway. Et le lien peut se faire avec John Lee Hooker qu'on a entendu précédemment sur le marché de Maxwell Street. Alors, malmenés par la mère supérieure de l'orphelinat qui les enferme dans leur culpabilité et les précipite avec pertes et fracas dans l'escalier, Jack Elwood retrouve du réconfort donc auprès de Curtis, dont ils ont adopté par mimétisme le port du petit chapeau et des lunettes noires, signe explicite des relations filiales qu'ils entretiennent donc avec leur père spirituel. En les invitant à boire un verre, Curtis nous introduit dans l'ambiance qui prévalait lorsqu'il les initie au blues. Dans la profondeur de la pièce, en arrière-plan de la table qui se prête aux échanges, sont suspendus au mur deux guitares, l'une à caisse métallique et l'autre à caisse en bois. Et celle qui est à caisse métallique, évidemment, joue un rôle emblématique ici. Elle n'est pas le fait du hasard. Elle a été voulue par le chef décorateur. Et c'est un instrument mythique que l'on va écouter maintenant, joué par Sonhouse. 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

Voilà l'expressivité unique de Sam Lahouse dans Pitching the Blues, qui associe donc dans un investissement personnel saisissant son chant incantatoire et un accompagnement véhément à la guitare, totalement en phase donc avec le titre lui-même. Hein, et les accents du Preacher sont déjà contenus dans l'intitulé lui-même, et toute l'œuvre de Sam Lahouse est traversée au niveau formel par son caractère inspiré et incantatoire. La déclamation s'accompagne de mouvements du corps et notamment du bras dans un geste ample qui vient fouetter les cordes pour ponctuer le propos avec cette sonorité métallique qui n'a rien de cristallin. C'est une manière de pratiquer le blues qui est restée une référence absolue, qui est très très liée à la vie errante, à la vie dangereuse que menaient les bluesmen de l'époque. Et évidemment, cette guitare à caisse métallique était beaucoup plus robuste qu'une guitare en bois. Et puis on a entendu le son particulier qu'elle délivrait, hein, avec un système de résonateur. Ces guitares s'appelaient des guitares, s'appellent toujours d'ailleurs, puisqu'elles continuent d'être produites, bon, avec des nouvelles techniques et une évolution évidemment dans la conception, mais fondamentalement, elles rappellent, bon, elles sont liées à cette image mythique du bluesman, elles sont complètement liées à ces personnages qui finalement ont fait le blues, enfin, lui ont donné ses lettres de noblesse, si on peut dire ça comme ça, et qui constituent donc des références absolues et une force attractive incroyable avec une volonté d'identification tellement bien d'ailleurs que bon, des rockers qui étaient pétris de blues comme Rory Gallagher ou Johnny Winter ont adopté ces guitares. Et ce qui est intéressant, c'est que ces guitaristes itinérants ont entraîné avec eux de jeunes musiciens. Et je parlais tout à l'heure de l'évocation d'Elmore James par Elwood. C'est un musicien qui a suivi Sam Lahouse, qui a suivi les pionniers du Mississippi et qui s'est formé à leur école. Et on va faire le lien avec le jeu véhément de Sam Lahouse et puis son chant incantatoire avec donc Elmore James.

Sky Shrine par Elmore James. Et on peut voir à quel point ces attaques tranchantes sont un héritage de Sunhouse, et elles constituent, avec son chant tendu jusqu'à la rupture, un langage sonore qui apparaît comme un miracle d'ailleurs de la création artistique, puisque ce compagnon d'errance des pionniers du Delta Blues met à profit tout un savoir-faire qu'il a acquis au gré de ses errances dans le Mississippi. Mais c'était quelqu'un qui était d'une grande faiblesse physique, donc le paradoxe est saisissant avec la puissance qui se dégage de son blues. Elmore James avait laissé, après sa disparition précoce à l'âge de 45 ans, une configuration du blues tout à fait extraordinaire, non seulement par sa présence vocale et puis aussi instrumentale, mais en même temps il avait établi une forme de blues band qui se différenciait de celle de Muddy Waters dans une formule qui génère un précipité sonore qui annonce déjà la soul. Le dispositif instrumental accorde une place prépondérante à la batterie, au piano et surtout aux riffs caractéristiques des souffleurs, notamment au sax qui accentue le rythme, surligne et ponctue les paroles, le chant. Ces blues-là, comme The Sky Is Crying, où sa voix forte et rude est relayée par des notes déchirantes, modulées par des effets de l'amplification, ont fait l'objet d'appropriations multiples. De même pour son thème fétiche, Dust My Broom, avec ses démarquages successifs, dont les titres variés, et son introduction en riff très tendu, maintes fois dupliqué, qui sonne comme une volée de cloches et qui transcende l'œuvre originale de Robert Johnson. Et oui, il s'est très largement inspiré de Robert Johnson, qui est considéré comme son père spirituel. Et d'ailleurs, Robert Johnson n'interprète pas Dust My Broom en slide. C'est Elmore James qui a fait cet apport, et il lui rend donc un bel hommage quand on voit le succès extraordinaire qu'a connu ce morceau et qui a été très souvent repris. Donc Elmore James, lorsque Robert Johnson a disparu, ben il s'est senti vraiment orphelin, et il a vraiment traversé une période très très très difficile. Donc Robert Johnson est présent dans The Blues Brothers, dans la playlist, dans les interprétations, et notamment lors du concert que donnent les Blues Brothers aux deux tiers du film. Ils interprètent Sweet Home Chicago, on va écouter leur version pour clore ce parcours sur la soul food qui a nourri les Blues Brothers, leurs années de formation, et puis aussi leur motivation extrêmement forte à partir de tout l'apport que leur a donné Curtis Cap Calloway. Tout de suite, Sweet Home Chicago.

Sweet Home Chicago. Une perspective à envisager pour les Blues Brothers. Mais l'ironie du sort fera qu'ils connaîtront la prison après avoir exprimé dans le sillage de Robert Johnson le désir de trouver un havre de paix. Comme lui, il clame d'autant plus fort cette aspiration qu'elle s'inscrit dans la dramaturgie du blues, marquée de rêves inassouvis car soumis à la dictature d'un environnement contraignant. Dust Mine Room, du balai, dégager, partir, soulever la poussière pour foutre le camp. C'est la soumission absolue à l'errance comme règle de vie, une contrainte incontournable si on veut garder au moins un semblant de liberté. Nourri par Curtis de la sève d'un patrimoine musical riche de sa diversité, les Blues Brothers ont trouvé les ressources nécessaires pour reconstituer leur groupe et donner au blues toute sa vitalité. Ils ont fait de Sweet Home Chicago un thème qui est finalement rattaché à la destinée de l'artiste maudit, incarné par Robert Johnson, qui est rattaché aussi à l'exemplarité de ceux qui ont fait le choix d'une vie risquée et aventureuse pour se donner une vie détachée de toute entrave. Cette interprétation est devenue une sorte de passage obligé des fins de concerts de blues lors des rappels. Mission réussie donc pour le personnage historique de Cab Calloway qui, sous les traits de son personnage de composition Curtis, accomplit une mission de transmission et se trouve investi d'un rôle majeur dans le déroulement du film, alors que finalement il apparaît très peu à l'image. Petit chapeau et lunettes noires pour Cab Calloway, le troisième homme de The Blues Brothers. C'est le thème de la session 3 de Blues de Blue Horizon. Voilà pour donc la fin de cette émission. Nous nous quittons sur ce thème et nous souhaitons pouvoir vous retrouver sur Canal Sud le dernier samedi du mois à 11h. Rediffusion le deuxième samedi du mois suivant pour la suite et la série du blues au cinéma.

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Nous sommes le 9-5, samedi 9-5, en direct de Toulouse, sur la chaîne Canal Sud. Comme d'habitude, avec vous, rendez-vous Mosaïque. Cette fois, ce sera pour les chansons des années 80-90. La belle période de notre enfance, de notre jeunesse. Avant de commencer, je fais une dédicace à Karim de Rangueil. Nadia de Toulouse. Nadia de Colombier. Et à Ali de Blagnac. Et évidemment à tous les fidèles de notre émission Mosaïque. On commence notre voyage avec la belle chanson de Nogaro au Toulouse.

Nogaro avec le titre Au Toulouse. Alors, je vais faire maintenant un dédicace spécial un petit peu pour Fatima de Saint-Michel, Nordine de Rongueil, Myriam de la Roserie, Saïd de Lignon et Louisa de Portée. Pour vous, la dédicace, la chanson de Oiko Macias et son joli Les filles de mon pays.

Elles sont jolies, les filles. T'as bien dansé, David, je crois. Bon, allez, on va faire un grand dédicace maintenant pour Kamal de Saint-Denis, Mohamed Tournefeuille, Saïd de l'Union avec Chab Hasni, le référent de la chanson sentimentale algérienne, Chab Hasni. Pour vous, les gars, pour tous les dédicaces pour les amis, Chab Hasni.

0: Je m'appelle Bounaïmin, Jamel m'appelle le chinois marrant, mais je suis pas uniquement chinois, je suis aussi cambodgien. Parce que vous faites pas la différence en fait. Pour vous, tout ce qui est bridé, c'est chinois. Un japonais, c'est un chinois, un vietnamien, c'est un chinois. Et vous nous appelez les bridés. Alors il faut remettre les choses en place en fait. Il y a plus d'asiatiques que de vous tous dans le monde. Je ne suis pas bridé. Vous avez les yeux ronds. Pour moi, le monde est peuplé de hiboux. Et le pire, c'est que vous avez que des clichés positifs sur les Chinois. Les Chinois, ils sont trop gentils. Ils sont discrets. Qu'est-ce qu'ils sont travailleurs? Vous avez inventé le racisme positif. Un espèce de racisme bio, élevé au grain, qui fait du bien à la santé. T'avais quoi hier soir? J'ai vu un Chinois, ça porte bonheur. Et le pire, c'est que c'est toujours des populations déjà discriminées qui ont des propos discriminants envers les Chinois. Genre des Noirs ou des Arabes qui viennent me voir, qui font « Hey, Jackie Chan !»
1: Konnichiwa, mama mao.
0: Est-ce que moi, chaque fois que je vois un Renoir, je lui fais « Hey, wesh, la famine, tranquille, ça va ?»« Ah, ça se passe, toujours le sida ?»« Non, je reste cool !» Ou quand je vois un Rebeu, je parle « Hey, salam alaikum, mon frère, ça va ? T'as grossi ou c'est une ceinture d'explosifs ?» Non, je reste cool. Et c'est en chacun d'entre vous, là. Là, ce soir, vous allez aller en soirée, vous allez voir un Noir ou un Arabe qui parle à une meuf. Au fait, il est en train de la draguer. Oh, c'est agressé. Oh, il la drague en l'agressant. Mais tu vois un Chinois qui parle à une meuf, tu dis, pff, il la connaît. Ah, il doit lui donner le code Wi-Fi. On est partout, partout. On est même en Algérie. Et les Algériens, ils ont un peu la rage contre les Chinois parce qu'ils disent que depuis qu'on est là, il n'y a plus de chats. Alors, il faut savoir qu'on a essayé de manger les Algériens, mais c'est pas comestible, en fait. Il faut savoir qu'un Algérien en bouche, c'est dur et sec. Tu sais, ça a le goût des problèmes, en fait. Je sais pas si vous savez, mais les Chinois qui sont en Algérie, ils sont pas là pour le plaisir. C'est les anciens prisonniers. Vous êtes au courant de ça? Faut du travail forcé. Parce que vous savez, en Chine, il y a la peine de mort. Ils peuvent choisir entre mourir ou aller en Algérie. Et ils sont dégoûtés d'avoir fait le mauvais choix. Mais ils sont restés parce qu'ils se sont rendus compte, en fait, que statistiquement, un Chinois mort travaille plus que 7 Algériens. Et les Chinois qui sont là-bas, ils sont adaptés de ouf. Aujourd'hui, ils parlent arabe, ils font même des couscous au nem. Aujourd'hui, il y a même des beaux bébés métis, mi-chinois, mi-algériens. Super beau, hein, de l'extérieur. Parce qu'à l'intérieur, c'est un putain de bordel. Hein. Allez, viens, va travailler. Vas-y, toi. Voilà, je te rejoins. Mais tu m'as déjà dit ça hier. Mais je te redirai ça demain, Inch'Allah. Alors, je charrie les Algériens, mais je les kiffe de ouf. Hein. Trop de respect pour eux. Vous êtes des gilets jaunes qui ont réussi. Quand j'ai joué là-bas, après spectacle, ils ont insisté pour m'amener dans une pizzeria. Et je commandais une pizza 4 fromages. Et le mec me poste une pizza avec 4 vaches qui rient. Je lui dis, mais c'est 4 fromages, monsieur. Il les a comptés, le fils de pute. 1, 2, 3, viva vache qui rient. C'est un dieu, la vache qui rient, là-bas. Hey, c'est la première fois de ma vie que je bois du...

C'était Janis Joplin avec le titre All Me Like You. En grande dédicace à Juliette aux Pays-Bas qui adore ce type de chanson. Allez, on va faire un petit voyage maintenant. On va partir vers l'Espagne et on va écouter Gypsy King. Le voyage à l'été, c'est les vacances, c'est l'Espagne, c'est le Barcelone, c'est le Paella. C'est l'ambiance. Gypsy King, pour vous.

Il est 14h35 en direct de Toulouse avec la chaîne Canal Sud, évidemment 92.2. Et pour faire une dédicace, vous pouvez appeler 05 61 53 36 95. 05 61 53 36 95. On va partir vers le Jamaïque. On va écouter Bob Marley avec le titre Could You Be Love.

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hors système avec Soprano, évidemment. Il est 14h48 en direct de Toulouse, de Canal Sud, avec la fréquence 92.2, évidemment. J'espère que vous avez passé des moments avec nous. Quand même, on n'a pas encore fini. Il vous reste encore des belles chansons. Cette fois, ce sera un dédicace pour Karim de Mirail avec Jamila de Ramonville, Malika au centre, Ahmed de Sept-Deniers, Myriam de La Roseraie. Pour vous tous, je vous laisse avec la chanson de Tech Finance, Zama Zama.

Zama Zama, la chanson qui est sortie, je pense, aux années 94. Eh oui, ça ne fait ça ne fait pas rajeunir, David. 94. Eh oui. C'est des souvenirs, c'est des souvenirs. Allez, on va partir vers l'Inde. On va en écouter cette fois Kuch Kuch Kuch Hai. C'est un film. C'était Kajol et Shahrukh Khan. Voilà, Kajol et Shahrukh Khan. Kuch Kuch Kuch Hai. Pour vous, un grand dédicace pour les fans, pour Juliette. Allez, à toi.

Il est 14h58, vous êtes en direct de Toulouse avec l'émission Mosaïque sur la chaîne Canal Sud 92.2. Et on arrive malheureusement à la fin de notre émission, mais avant de partir, je vous laisse quand même avec une belle chanson des années 94 avec un groupe toulousain, Zapda, évidemment, avec la chanson Tomber la chemise. Restez là, prenez soin de vous, profitez-vous de la vie et n'oubliez pas que la vie, quand même, elle est toujours belle. Allez!

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Bonjour à toutes, bon après-midi, c'est Canada Sud 92 sur 561-53-36-95, c'est Canada Sud sur les 100 faux, le Mont Khmer. Vous savez, le premier ministre et le premier ministre thaïlandais, le premier ministre cambodgien, l'a rencontré avec le président l'ASEAN de M. Signor Marcos. C'est fils de M. Marcos en Philippines. En plus, l'ASEAN qui fait la fête de 48e anniversaire. Dans cette histoire que je vous présente maintenant dans notre studio, le Mont Khmer. De la situation du Cambodge actuellement, depuis le conflit entre la Thaïlande et le Cambodge, le 300 000 de population qui vécuissent de la guerre, qui l'a quitté dans son village, sur, au bord de la frontière entre la Thaïlande et le Cambodge. Et les forces militaires thaïlandais qui rentrent dans le territoire du Cambodge, qui entraînent faire de transit dans le chaque village de Bantakun, Tulpungron et Phum Chok Chai, jusqu'à le Smodan, là, les Thaïlandais qui empruntent le grand bâtiment, le casino, pour faire des transits. Pour rester pour les militaires, rester contre avec les Cambodges, dans le territoire du Cambodge. Vous savez, jusqu'à Tamantom, Takrabai, Chok Anse et de Mumbai, le Thaïlande qui l'a gagné du territoire, les soldats Khmer, on n'a rien à faire. Parce qu'à cause d'une négociation, c'est pour être de cesser le feu. En plus, la Thaïlandais l'a annulé le 2021, c'est le MOU. Et ça, c'est très important. Ça. On l'a annulé, tout, effacé tout. Et si la mer et la terre. Le premier ministre Hun Manet, il a déclaré il faut que les deux pays, il faut trouver une solution. En plus, Hun Manet, il a dit si vous ne connaissez pas la frontière actuellement, est forcée par les Thaïlandais dans le territoire du Cambodge. Il repousse. En plus, la loi and clause pour le Cambodge, il faut que Hun Manet que fait les deux avec le loi and clause et le loi de la ligne privée. Là, c'est très important. Ça. Vous savez, rappelez-vous, et moi, je viens de suivre dans cette documentation, et c'est le United States des Nations Unies. C'est notification de dispositaire, la Convention des Nations Unies et sur les droits de la mer, Monaco, by the 10 décembre, Monaco, 10 décembre 2082, campus de ratification. Le secrétaire général de l'Organisation des Nations Unies, c'est assistance en la qualité de dispositaire communiqué. L'action de sous-mentionné a été effectuée le 6 février 2026. Si vous ne croyez pas, demandez le ancien ministre de M. Hun Sen et pour avoir des Nations Unies, est-ce que lui est rappelé dans cette histoire de la loi de la mer? Déclaration d'ouverture des articles de 287 et 298, le 310 de traduction originée
anglais. Et voilà. Ça, c'est document que vous rencontrez dans notre studio Le Mont Commun. Le royaume de Cambodge se réserve de trottes et affaires au moment de opportune. Et la déclaration de prévu article 287 et de la Convention des Nations Unies et sur le droit de la mer est consonante de règlement de différend. Mais ça s'ajoute aujourd'hui, il y a beaucoup de immigration de Marocains qui vivent en France, même à Toulouse, qui fait manifester devant le palais de justice. Pourquoi? Contre un pays algérien parce que l'Algérie veut prendre la terre au Maroc. C'est la terre à Sahara. Il a dit, moi, c'est un patient à moi. Algérie qui l'a dit comme ça. Et de l'eau de la mer. Et il faut au Maroc réclamer, il faut déclarer. Parce que sinon, le monde qui tourne dans le Cambodge. C'est pareil. Mais il faut que nous sommes d'origine de Cambodgien. Il faut pas dormir. Il faut réveiller les jeunes, les grands, les petits, toutes, même le vénérable Son Pantiu, même le vénérable Nam Srom, même le vénérable Pagna, notre Pagna, ici à Toulouse. S'il vous plaît, il faut réveiller, parce que sinon, la Thaïlande, ils vont avaler chez la terre au milieu et partager avec les bites. Là, je ne suis pas d'accord. La rectification de la convention par les royaumes du Cambodge ne serait être si. C'est interprété et comme une reconnaissance et la revendication de maritime et d'autres États et de Brie, c'est incompatible avec la souveraineté et des droits et la souveraineté du juridiction du royaume de Cambodge ou le contraire à ceci. Je continue. Dans cette déclaration, parce que le gouvernement Hun Sen est peut-être d'accord avec le gouvernement thaïlandais à ses portes. Mais la ratification de la convention du royaume du Cambodge ne saurait être interprétée comme une reconnaissance et des revendications maritimes et d'autres États et qui sont incompatibles avec la souveraineté, les droits de souveraineté et de la subdiscussion du royaume du Cambodge. Mais le contraire à ceci, mais le royaume du Cambodge s'oppose à toute déclaration de fait ou pris susceptible d'être par d'autres États, et c'est qui ça d'exclure, et c'est où les modifications, et c'est la portée juridique, et la disposition de la Convention, et à toute loi, et où le règlement de nationalité est incompatible avec la souveraineté, les droits des souverains, c'est de la solidification du royaume.

Mesdames, Messieurs, Mesdemoiselles, se rencontrer de cette histoire de Anne-Claus, de la mère du Cambodge, actuellement, parce que pendant la guerre 1979, le Cambodge est en train de faire la guerre avec, contre avec Sa Majesté Norodom-Sihanouk et au bord de la frontière de Thaïlande, Cambodge, et puis avec le front uni et avec les. Les fronts de FNPK et les fronts de Phung Siphech et les fronts de le Khieu Samphon, etc. Et ça, il est en train de faire la guerre et le Vietnam et le Thaïlande, ils se mettent d'accord au bord de la mer, ils prennent le contrôle, l'autre, ils prennent le Korkut. Là, je suis. Et actuellement, et il faut des réclamations sur les deux pays, les grandes puissances. Royaume du Cambodge et la souligne et souveraineté sur ces jours, l'intérieur de sa mer, le territoire ainsi et que l'histoire de souveraineté et la juridiction de la zone de contiguë. 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Ils comprennent que la disposition de l'article de 301 mais interdisant de retour sur le menace de l'emploi et de la force contre l'intégrité, le territorial, l'indépendance de politique de tout l'État et de toutes les manières incompatibles avec les principes de l'État international et c'est annoncé dans le Charte des Nations Unies, mais s'applique en particulier sur le champ de maritime et relevance de la souveraineté. De souveraineté, de soudication de l'État côtier. Mais la convention entre le vainqueur, c'est entre le Cambodge et le 8 mars 1926, mais la conformément du paragraphe 2 et de son article de 308 et qui stipule, mais est pour chaque État, et que ratifier la convention, mais on est de à terre. Après dispose de 65 de instruments de ratification de addition de la convention entre le vicaire et le 30e et jour et ce qui suit de la date de dépose de instruments de ratification de addition et sous le réserve et du paragraphe. Mesdames, Messieurs,
Là, c'est la Convention des Nations Unies et sur les droits de la mer, c'est Montego Bay de 10 décembre 1982.

0: Canal Sud de Toulouse, oui, bonjour à nos auditeurs, bonjour à nos personnes qui nous écoutent, à nos amis, etc. Tout ça, vraiment au Cambodge. C'est vrai que là, on prend le problème vraiment à cœur, puisque en fait, au Cambodge, comme vous le savez maintenant, il y a des tensions extrêmes entre la Thaïlande et le Cambodge, notamment en fait, ce qu'on appelle sur nos eaux territoriales, en fait, notamment sur Korkok, où il s'agit vraiment en fait de réserves de pétrole avec la réserve du gaz. Donc, il est bien évident, en fait, bien sûr, il y a des pourparlers vraiment entre la politique cambodgienne, entre la politique thaïlandaise. Le Cambodge reste sur le point cambodgien, c'est-à-dire nos acquis, nos atouts, nos terrains, nos territoires vraiment en fait. Et puis la Thaïlande aussi. Ce qu'il y a de différent simplement, c'est que la Thaïlande est plus puissante en termes, comme je vous avais dit en fait, si vous nous écoutez, bien sûr, c'est qu'ils sont plus puissants en termes d'armée en fait, de matériel militaire et d'hommes militaires. Donc ils imposent par la force. Bien sûr, ils imposent par la force vraiment cette reconnaissance d'eau territoriale qu'ils ne reconnaissent pas, bien sûr, à travers les frontières tracées par l'ancien empire colonial français. Ils ne reconnaissent pas du tout. Et ça va vraiment profondément sur les terres par la suite. Donc c'est un problème qui est délicat, c'est un problème qui est difficile, mais c'est un problème qui doit se résoudre. Puisque si vraiment, en fait, on a des accords qui ont été tracés par l'Empire colonial français, ça veut dire quoi? Ça veut dire que les Thaïlandais doivent respecter cette ligne, en fait, cette ligne à ne pas dépasser, bien sûr. Malheureusement, le monde et la politique et la géopolitique d'aujourd'hui, ça se passe pas comme ça. Ça se passe pas comme ça. C'est quand même assez difficile, puisqu'en fait, on a vraiment, en fait, un monde qui est en train, vraiment, en fait, de se bipolariser. Je m'explique. On a vraiment, en fait, nous, ce qu'on appelle le monde occidental, on a ce qu'on appelle, en fait, les Nations Unies. Les Nations Unies qui regroupent plusieurs nations, bien sûr. Et là, on est en train, petit à petit, de basculer vers ce qu'on appelle la BRICS. La BRICS a un monde bipolaire, en fait. Donc, ça veut dire quoi? Ça veut dire que les tendances, aujourd'hui, ne sont pas forcément avec, bien sûr, l'Occident, forcément avec les Américains. Et donc, j'écoutais avec attention Monsieur Malai parler tout à l'heure. Vous me confirmez que d'un côté, on est toujours au point mort. C'est bien ça, en fait, par rapport à ces eaux territoriales qui sont cambodgiens, qui sont cambodgiens depuis en fait 1907 exactement, depuis quasiment un siècle, puisqu'en fait nous avons été colonisés le Cambodge par l'Empire colonial français. On n'appelle pas une colonie, on appelle ça un protectorat. Les Vietnamiens, c'est vraiment une colonie, nous c'est un protectorat puisqu'on n'a pas eu de guerre avec justement les Français. Ce qui est chez nous très bien en fait. Là, je rebondis vite fait à la colonisation, au protectorat, et c'est grâce à ce protectorat que l'armée française, les forces françaises ont repris le territoire vraiment côté thaïlandais, appartenant maintenant en plusieurs décennies, plusieurs bien sûr depuis un siècle, aux Cambodgiens, et qui est justement en fait contesté avec une main de fer avec les forces thaïlandaises, quoi, et que nous contestons aussi. Voilà. Donc, en fait, chers amis, je suis très content de vous recevoir. En fait, je profite de la situation pour vous passer vraiment une publicité. On a une conférence sur le Cambodge. Alors, je pense que, bon, Malai Fin a dû peut-être vous en parler déjà. Conférence sur le Cambodge, vraiment le 26 mai 2026 sur la salle du Sénéchal. C'est une salle de conférence du Sénéchal. Donc, trois spécialistes en intervenant. En fait, nous avons Monsieur Fin Malai qui interviendra sur la partie culture-tradition. Ensuite, moi-même qui interviendra sur la partie pareil aussi et géopolitique, bien sûr. Et une troisième personne, Madame Lee Chamrika, moi-même, excusez-moi, Duchpo Chankiri, spécialiste du Cambodge, vraiment qui interviendra sur la partie géopolitique. Et puis ensuite, Madame Lee Chamrika qui interviendra.
1: Et vous, oui, vous trouvez sur la salle Sénéchal ou de quel côté? Alors, donc, c'est pas plus loin de la place de Capitole.
2: Non,
1: et c'est 17 rue
0: Rémusat.
1: Voilà.
0: Voilà, ça. Exactement. Merci de me le souligner, oui. Monsieur Fin.
1: Oui.
0: 17 rue Rémusat à Toulouse. Donc, ça se trouve à côté du Capitole. On n'est pas loin, vraiment, de la mairie du Capitole. Vraiment, à deux pas du Capitole. Ouais, voilà. Voilà. Les amoureux du Cambodge, bien sûr, c'est un pays francophone. Hein, les amoureux du Cambodge, ceux qui sont déjà partis au Cambodge, ceux qui ne sont pas partis encore au Cambodge. On vous parlera, bien sûr, en fait, de tout ce qui concerne le Cambodge, de tout ce qu'on connaît, comme je viens de vous dire, en fait, avec Monsieur Fin, avec Madame Lee, avec moi-même, Monsieur Duche. En fait, on vous parlera de la culture, de la tradition, de la géopolitique, du tourisme là-bas aussi, vraiment. Qu'est-ce qu'il en devient? Vraiment un pays vraiment en haute tension extrême entre justement la Thaïlande et le Cambodge. Et c'est un plaisir de vous recevoir ce jour-là, de 18h à 20h. De 18h à 20h. Regardez sur Facebook exactement. Vous aurez en fait Duche Pau Chan qui rime. Mettez Duche simplement. Ça, c'est mon nom. Pau, P-E-O-V. P-O-V. Voilà, P-O-V. En cambodgien, ça se dit Pau. Et Chan qui rime. Voilà, vous mettez Duche sur Facebook. Duche, P-O-V, Chan qui rime. Duche, D-U-C-H. Voilà, vous aurez en fait le programme. Et la date, bien sûr, de ce jour-là, de 18h à 20h exactement. Voilà. Et voilà, je vous encourage à venir, au plaisir, vraiment, en fait, de vous faire visiter et de vous faire voyager, vraiment, en fait, d'ici de la France au Cambodge, à 12 000 bornes d'ici. Exactement, dans un pays, bien sûr, qu'on appelle le chaud humide, où c'est aussi le peuple du sourire, en fait. Au-delà du peuple du sourire, il y a eu une histoire, quand même, qui est assez compliquée, en fait, depuis les Khmer Rouges. Mais bien sûr, la population, bien sûr, cambodgienne s'en sort bien sur le fait que d'un côté c'est une population qui est vraiment en fait très agréable, de religion bouddhiste, donc sont très pacifiques, et puis il n'y a pas vraiment d'amertume, il n'y a pas vraiment d'animosité entre le Cambodge et la France, puisque la France c'est un pays francophone. Bien sûr, il y a eu la guerre en 1975 qui opposait en fait donc le régime Khmer Rouge avec le régime Khmer Rouge dit communiste, avec le régime de Lon Nol. Lon Nol qui a fait un coup d'État, qui a renversé le pouvoir, qui était subventionné par les États-Unis, l'Amérique bien sûr, et donc du coup ça s'est scindé à une guerre vraiment en fait civile. Une guerre civile, ceci étant dit, qui oppose l'armée Khmer Rouge tenue par Sihanouk, le roi Norodom Sihanouk, communiste, subventionné par la Chine en termes d'armement, et Lon Nol, bien sûr, en fait, sa prise de pouvoir par le coup d'État en 75, subventionné et soutenu par les Américains. Donc, en tout et pour tout, il y a eu 3 millions de victimes. 3 millions de victimes. On compte 3 millions de victimes avec, bien sûr, la guerre, avec la maladie, avec la famine. Voilà. Donc, en tout, il y a eu à peu près 3 millions de victimes. Et bien sûr, en fait, là, je rentre un petit peu sur le sujet de l'histoire, sur le fait que d'un côté, en 75, l'année zéro, l'année Pol Pot, vous avez déjà peut-être entendu parler des Khmer Rouges Pol Pot. Pol Pot, c'est la politique potentielle. Cette politique potentielle était mise en place par l'ANCAR, une organisation, bien sûr, en fait, politique, tenue par la main de fer qu'on appelle par un homme, qu'on appelle Pol Pot, mais en fait, ce n'est pas son vrai nom, ce n'est pas son vrai prénom. Pol Pot, il s'appelle réellement, il s'appelle Salo Sat, exactement cela, Sat, on appelle ça comme ça. Et donc, à cause de lui, bien sûr, il y a eu vraiment 3 millions de génocides cambodgiens, quoi, en fait. Et là, actuellement, en fait, je rebondis sur cette histoire de 75 à 79, donc le régime zéro. L'année zéro, qu'on appelle, le but de l'année zéro, tenu par la main de fer par l'organisation L'Ankar des Khmer Rouges, c'est de décimer, génocifier directement en fait la population cambodgienne. Cette population cambodgienne qui est liée à l'occidental, enfin c'est tout ce qui était lié à l'intellectualisme, l'occidentalisme, tout ce qui est lié à l'intellectualisme aussi, vraiment, vous voyez, en fait, tout ce qui est lié vraiment, en fait, au monde occidental. Si vous êtes prof, vous êtes infirmier, vous êtes ingénieur, tout ce qui est lié vraiment, en fait, à la matière grise du Cambodge, les chercheurs, les scientifiques, les profs, les infirmiers, les docteurs, ben, ils passaient en premier, ils disaient, voilà, écoutez, on a besoin de vous, vraiment, est-ce qu'il y a des docteurs, des chercheurs, est-ce qu'il y a vraiment les infirmiers, est-ce qu'il y a des profs, est-ce qu'il y a des ingénieurs, est-ce qu'il y a, voilà. Toute la partie, en fait, civile de la culture cambodgienne, en termes vraiment de matière grise, en fait, qui faisait fonctionner le pays, était décimée. Décimée, c'est-à-dire, était un génocide, était tuée de manière macabre au centre S21 de Tulsang, un des centres parmi d'autres, vraiment. Avec Chiang Hai aussi, avec des charniers qui sont terribles. Là, je suis allé visiter les charniers, c'est terrible. Il y a, dans un trou de charnier, ça fait 6 mètres par 6 mètres de long, avec une profondeur de 6 mètres, vous avez au moins, là-dedans, vous avez au moins 1000, 2000, 3000 morts, en fait, voire 5000 morts, quoi, qui étaient tués à coups de carabine, quoi, en fait. Bon, c'est horrible, mais ça fait partie de la mémoire de l'histoire, et c'est pour ça que ce que j'aime bien au Cambodge, c'est que logiquement, il n'y a plus de guerre. Il n'y a plus de guerre entre nous. Vous voyez, ça c'est vachement important de le souligner en fait, parce que la guerre a fait en sorte de créer des Cambodgiens qui ont deux formes de Cambodgiens de stéréotypes. Il y a des Cambodgiens, bien sûr, qui sont venus en France par la Convention de Genève. Il y a des Cambodgiens, en fait, je parle en termes de psychologie en fait là. Il y a des Cambodgiens qui ont subi une atrocité et qui ont toujours peur. jusqu'à présent, ils veulent plus retourner au Cambodge parce que il y a toujours cette peur des Khmer rouges, il y a toujours cette peur vraiment en fait de la façon macabre comment justement ça a été utilisé, comment le pouvoir Langkar, les Khmer rouges ont utilisé en fait les armes et ont tué vraiment notre population cambodgienne de manière macabre en fait, là, macabélique. Donc du coup, il y a des Cambodgiens qui restent toujours en termes de psychologie, qui restent toujours filtrés sur la position où ils veulent plus retourner au Cambodge parce que pour eux c'est une atrocité, pour eux c'est de très très mauvais souvenirs et pour eux c'est la peur, d'accord. Il y a d'autres Cambodgiens maintenant, la nouvelle génération qui est francisée, qui est européanisée, qui est américanisée. Eh bien en fait la nouvelle génération parle français, parle correctement français, plus français que cambodgien, rien. Même s'ils n'oublient pas leur culture, ceci étant dit. Mais bon, voilà. Quand on habite dans un pays, ben qu'est-ce qu'on fait? Ben on s'adapte au pays tout simplement. On s'adapte sans oublier sa culture. On parle français, on devient pleinement de citoyens français qui parlons français et qui nous battons pour la cause de la France, bien sûr. Sans oublier, bien sûr, notre propre culture, qui est vraiment la culture du Cambodge, la culture du pays du sourire. Et ce pays du sourire, j'en viens au tourisme, qui est un pays formidable. Parce que, en fait, ce qui est bien, même si vraiment, en fait, elles sont touchées, le Cambodge est touché parmi tant d'autres par rapport aux récessions de pétrole, de carburant, qui fait augmenter les carburants, etc., tout ça. Et donc, bien sûr, il y a un impact vraiment économique qui est important partout dans le monde, de façon quoi qu'il en soit. Mais ceci étant dit, alors ce que j'apprécie et ce que j'aime bien pour le peu de fois où je suis allé, 9-10 fois à peu près, là ça fait longtemps que je ne suis pas parti au Cambodge, c'est que ce que j'aime bien des personnes que j'ai rencontrées, alors c'est pas forcément parce que vous êtes d'origine du Cambodge, hein, vous êtes français, vous êtes d'origine du Cambodge, c'est pas forcément ça. C'est que, en fait, depuis toujours, à la campagne, bien sûr à la campagne, c'est le peu qu'ils ont, si vous demandez, ils vous donnent ce qu'ils ont. Ça, je trouve ça formidable. Vous voyez, on n'a pas besoin d'habiter vraiment dans un hôtel 5, 6 étoiles, 7 étoiles, 1000 étoiles. On n'a pas besoin d'habiter dans un grand château, en fait. Ce qui est beau, c'est notre population. C'est notre population qui est accueillante, en fait. Ça, c'est vachement important. Les Cambodgiens sont très accueillants. Et là, je ne peux pas renier qu'ils ne sont pas accueillants. Ils sont super accueillants. Maintenant, bien sûr, il n'y a pas que vraiment l'aspect de l'accueil là-bas. Il faut croire que d'un côté, en 10 ans, bien sûr, le pouvoir économique, le pouvoir d'achat, l'inflation, a augmenté les prix. Et là, vraiment, ce n'est pas les prix de maintenant. Ce n'est pas les prix de maintenant. Avant n'étant pas le prix de maintenant. Je vous donne un exemple. La première fois que je suis parti au Cambodge, c'était en 2005. Je suis parti au Cambodge en 2005. 2005, 2010, ça fait 25 ans. C'est ça, bon, ça fait 25 ans, 2005. 2005-2010, 2005-2015, ça fait 10 ans. 2015-2025, ça fait 20 ans.
1: Oui, c'est ça.
0: Et donc, du coup, là, la première fois que je suis parti là-bas, voilà, j'ai invité la famille, etc. On était à peu près 30 à table, au resto, hein. 30 à table, j'ai dû payer 150 €, en fait, 150 €. 30 à table, hein. 30 à table, 150 € pour nous, c'est quand même dérisoire, 150 €, quoi. Là, maintenant, en fait, vous y allez, 30 à table, vous avez à peu près, voilà, à cause de l'inflation, des prix, etc., tout ça. Bien sûr, toujours est-il, c'est toujours moins cher qu'en notre pays en France, mais ça reste relativement cher maintenant, en fait, hein, du fait du coût du carburant. Ouais. Et comme le Cambodge n'est pas un pays qui extrait le carburant, comme le Cambodge n'est pas un pays, pour l'instant, qui raffine le carburant, on a du pétrole, on a aussi, en fait, du gaz naturel, mais on n'a pas, pour l'instant, les compétences techniques pour pouvoir l'extraire. En fait, ceci est dit, c'est les grands groupes comme Elf, Total. Au Cambodge, nous avons Exxon, nous avons Caltex aussi, en fait. Alors, c'est des compagnies de là-bas, quoi, en fait, c'est directement singapouriennes, hein, qui extraient le pétrole avec, bien sûr, la Chine, quoi. Ce qui serait bien, c'est qu'ils travaillent avec nous, bien sûr, la France, bien sûr, vraiment, pour justement employer nos compétences. Et c'est ça la synergie vraiment de travail entre la France et le Cambodge. C'est pour ça que la France est restée francophone. C'est vachement important. Alors maintenant, je reviens. Là, je pourrais vraiment vous en parler puisqu'on a 2 heures de communication, 2 heures directement de conférence, 1 heure et demie, 2 heures, on va dire, oui, ça comme ça. Hein,
1: exactement. Oui. Et alors, on parle de notre programme.
0: Oui.
1: Le programme de 26 mai 2026 là, à 18h à 20h. Notre programme. Alors, comment?
0: Alors, le programme CKI, il faut parler de CKI, l'association donc, qui est créée par M. Phin Malai, là, que je remercie. CKI, c'est Communauté Khmer International, Communauté Khmer International, qui a été donc créé il n'y a pas longtemps avec Monsieur Phil Malai, moi-même, oui. Et Madame Li Chamoulika, a pour but, bien sûr, ce jour-là, et bien d'autres jours aussi, de présenter.
1: On peut mettre, de diaspora ou Japon. De diapo ou
0: alors,
1: après on
0: voilà.
1: peut mettre de
0: voilà.
1: style de le Apshara ou
0: alors,
1: on peut mettre, comment
0: voilà alors ce qui est intéressant
1: nous,
0: c'est ça c'est
1: nous,
0: que oui, en fait c'est ouvert oui. au public de manière gratuite vraiment
1: voilà,
0: il faut
1: voilà,
0: juste réserver
1: écouter,
0: d'accord
1: voilà.
0: alors tout le monde peut venir vraiment oui. la liberté de chacun peut venir mais ceux qui veulent voilà ceux qui veulent connaître le Cambodge au plaisir de venir alors le programme c'est quoi le programme c'est qu'en deux heures un espace de deux heures de temps
1: oui.
0: exactement on va présenter la culture
1: Oui.
0: à travers donc la culture, la religion, la tradition au Cambodge.
1: Exactement,
0: exactement. Ça c'est vachement oui. important. La culture va passer par des formes de danse qu'on va présenter.
1: Oui.
0: D'accord, les danses parce qu'en fait il faut savoir que au Cambodge
1: et présenté par Molika
0: oui.
1: aussi pour
0: oui. alors,
1: présenter comment le style de,
0: alors,
1: de la danse.
0: Normalement c'est présenté oui. par Madame Chan Molika,
1: oui,
0: Lee
1: ça.
0: Exactement
1: oui.
0: sur la culture, la manière de danser, etc.
1: Oui, oui,
0: qui bien sûr a une signification. Toute danse a une signification. Vous voyez
1: oui. D'accord. Avec des diapos.
0: Voilà, on mmh. a des diapos, on a des films qu'on va faire, en fait, des petits films, c'est des courts-métrages, en fait, exactement, vous voyez
1: oui. mmh.
0: Et ensuite, donc ça, c'est la partie culturelle. Ensuite, on va présenter, bien sûr, toute la géographie du Cambodge, en fait.
1: Oui.
0: Hein. Parce qu'au Cambodge, il faut croire qu'il
1: n'y
0: a pas...
1: La géographie du Cambodge, c'est avec des diapos aussi.
0: En géographie au Cambodge, on va présenter ouais, avec le diapo, avec,
1: oui,
0: avec toutes les régions où on peut
1: oui.
0: visiter de manière sereine, de manière contrôlée par l'armée cambodgienne, bien sûr, pour
1: oui.
0: la propre sécurité de notre population et la sécurité du tourisme. Et on va présenter des zones où il ne faut pas y aller directement. Parce
1: voilà.
0: que ces zones-là, c'est les
1: exactement.
0: Thaïlandais qui ont pris le terrain de manière,
1: bien
0: je
1: veux
0: dire, gratis. Hein, gratis de manière, oui. vraiment, ils ont pris le terrain sans vraiment affrontement, etc. Tout ça. Et ça, on en parlera dans un point de vue géopolitique. Voyez alors, il faut croire aussi qu'au Cambodge, il faut croire, non, c'est la vérité. Là, au Cambodge, c'est le peuple Khmer. En cambodgien, on appelle ça le peuple Khmer. Voilà, en français, on a un peu, on n'a pas la même sonorité, on n'a pas la même phonétique non plus, on n'a pas les mêmes scripts. On appelle ça le peuple Khmer. Exactement. C'est le peuple Khmer, issu de l'empire Khmer de Jayavarman, qui a construit tous ces milliers de temples qu'il y a au Cambodge, exactement, et qui représente la splendeur du Cambodge, qui représente l'unité du Cambodge, et qui représente bien sûr cette supériorité en fait de son temps, bien sûr, qu'on appelle le roi Jayavarman en fait. Depuis, le Cambodge s'est rétréci. Et tout ça, on parlera aussi, en fait, de l'histoire du Cambodge. Comment le Cambodge en est venu là, maintenant, en 2026, vraiment, sur 381 000 km², un peu moins maintenant, bien sûr, des 381 000 km², puisque les forces thaïlandaises ont pris plus de 60 communes. 60 communes.
1: Exactement.
0: Donc, ils sont rentrés à plus de 60 km sur le territoire, en latitude et en longitude, c'est 600
1: km. Oui, et la prime même, parce que t'as mon... Le temple de Tamantoy et
0: oui.
1: le temple de Prasat Takabai
0: oui.
1: et sur l'émeraude aussi et sur les autres à l'endroit, il y en a beaucoup dans la géographie de géopolitique.
0: Oui, tout à fait, en effet. Bon, en fait,
1: oui.
0: au niveau des temples, bien sûr, ils ont pris bien sûr pas mal de territoire, mais en fait, leur but, c'est quoi? C'est qu'un jour ou l'autre, ils sont... En fait, la politique thaïlandaise, c'est une politique un petit peu où ils se cachent. Ils font rien pendant des années, mais un jour ils se sont dit c'est notre territoire, même si la France de l'empire colonial a tracé un territoire, c'est pas le territoire du Cambodge. Un
1: voilà.
0: jour ils viendront vraiment en fait à la revanche et conquérir notre territoire quoi. Nous malheureusement notre pays qui a vraiment un petit pays et qui a 17 millions d'habitants, presque 18 millions. Allez on gratte un peu, on est à 18 millions d'habitants. Le pouvoir thaïlandais, la population thaïlandaise qui est formidable, comme celle du Vietnam, ils sont à plus de 99 millions d'habitants, d'un côté chez les Thaïlandais, d'un autre côté chez les Vietnamiens. Là, on en vient un peu sur le sujet politique. La politique cambodgienne étant que, comme on sait que d'un côté, en fait, on est un petit pays, même si l'ASEAN, c'est l'association du rassemblement des pays du sud-est asiatique, c'est un peu comme l'Europe, mais ça s'est créé il n'y a pas très longtemps, ça s'est créé il y a à peu près une dizaine d'années en fait, exactement. On est encore fragile sur ce territoire-là, On n'est pas encore comme l'Europe, malheureusement, quoi. Et donc, un jour, il fallait quand même se rendre compte que d'un côté, la Thaïlande nous prendra le territoire de manière plus simple, de manière par force aussi, quoi, en fait. Un jour. Et ce jour-là, ben, il est venu l'année dernière, juillet 2025, ils ont commencé à attaquer, quoi. Ils avaient déjà commencé avec Pravehir, 5 ans avant, juillet 2025, ils avaient commencé déjà, en fait. Et puis finalement, en fait, les Nations Unies a donné, bien sûr, en fait, raison aux Cambodgiens. Ils n'ont pas pu prendre Pravehir, en français qu'on dit Pravehir, exactement. Ils n'ont pas pu le prendre, mais là, ils l'ont pris. En 2025, ils l'ont pris, quoi. En fait, je reviens. Pravehir, c'est un temple qui est à la frontière thaïlandaise, laotienne et cambodgienne. Et les Thaïlandais ont voulu le prendre. Donc, nous, on s'est interposés. En fait, c'était courant 2000, on est 2026, courant 2020-21 à peu près. Vous voyez ? Donc, on a prévenu les Nations Unies. Les Nations Unies, en fait, ils ont envoyé leur émissaire, l'inspecteur, vraiment, en fait, constater qu'ils avaient complètement détruit le temple de Pravehir avec leurs roquettes, leurs mortiers. Et que là, en fait, les Nations Unies ont demandé vraiment qu'il y ait une zone tampon. C'est-à-dire que cette zone tampon, c'est une zone délimitarisée. Aucun Thaïlandais pour entrer, aucun Cambodgien pour entrer. Vous voyez, c'est une zone tampon de quelques kilomètres, exactement. Hein, de quelques...
1: dans notre programme, si après le temple de Pravehir, de bombardement de la Thaïlande et F-16, et puis on peut mettre la musique de drapeau à l'époque pendant le Yasovarman ou oui. La chanson.
0: Bien sûr, c'est la chanson. On vous présente
1: oui, la chanson indochinoise, la chanson depuis à l'époque.
0: Oui.
1: Là, on trouve une chanson, c'est la musique.
0: Oui, exactement. Il y a des chansons typiquement culturelles, culturelles avec l'hymne cambodgien. Vraiment, ça, c'est vachement important aussi que vous compreniez l'hymne cambodgien, de quoi il s'agit exactement.
1: Oui.
0: Même si nous, on est français, on est fidèle à la France, on est fidèle au Cambodge aussi. Par la suite, bien sûr, sur le programme, vous avez aussi le programme en fait de script, c'est-à-dire c'est l'écriture du Cambodge. Exactement. L'écriture du Cambodge qui possède plus de 25 voyelles, 25 consonnes, et je ne vous parle pas des pieds et des bras, quoi, en fait. Oui. Exactement. Exactement. Parce que c'est vrai que, par exemple, je vous donne un exemple, il y a des sonorités que nous, Français, avec notre langage, notre phonétique, on peut parler, mais il y a d'autres sonorités où vous ne pouvez pas parler parce que ce n'est pas dans la sonorité exactement française. Par exemple, je vous parle le pont, on a un pont au Cambodge, je vous fais juste aparté sur la sonorité, vous voyez. Par exemple, Churuitenva. Churuitenva, des fois, en fait, c'est un peu compliqué, quoi. C'est un peu compliqué de parler, en fait, la langue parce qu'on n'a pas la même phonétique, vous voyez. Et sur la phonétique, vraiment, de l'alphabet cambodgien, on a plus de 25 voyelles. Vous vous rendez compte, 25 voyelles. Alors, la langue khmer, c'est pas si difficile que ça, hein, puisque vraiment, c'est bien carré, c'est bien spécifique, hein, exactement. On a notre temps, le passé, le futur, hein, vraiment, ce qu'on veut aussi, comme le conditionnel. Mais on n'a pas le temps comme le français, le plus que parfait, vous voyez. Le passé simple, par exemple, on l'a pas tout ça. Alors, soit c'est le passé, soit c'est le conditionnel. Alors, le passé, le présent, le futur, ou bien le sur, le conditionnel. Mais on n'a pas le plus que parfait, etc., tout ça. On n'a pas vraiment cette complexité qui est magnifique, bien sûr, de notre langue française. Et c'est pour ça qu'elle est magnifique. Hein. C'est pour ça qu'elle est difficile, vraiment. Mais bon, bien sûr. Alors, ce qui existe maintenant, bon, c'est bien parce qu'on a vraiment Google. Google Traduction, qui permet de traduire vraiment toutes les langues, quoi, en fait. Bon, ça traduit mot par mot, c'est pas mal, mais en fait, je vous en dirai plus. On a des traductions phonétiques, ce qui permet, en fait, de parler en français et traduire en cambodgien.
1: Et vous mettez combien de temps pour des danseurs et pour des danses, et combien de temps pour la musique, combien de temps pour tout ça, il faut calculer et partager.
0: Oui, alors les danses, c'est une présentation sur un quart d'heure à peu près.
1: En quart d'heure.
0: Il y a plusieurs danses, typiquement, etc. C'est ça. Tout ça. Oui. Et si Madame Lee Chamulka ne peut pas venir, bah, c'est pas grave. On a une autre cambodgienne, une autre interne, parce qu'elle a mal aux mains un petit peu, quoi, en fait. Elle a mal aux mains, et puis voilà. Excuse, mais je pense que d'ici là, ça ira. Elle pense aussi, quoi. Et si ça ira pas, ben, il y aura une autre intervenante cambodgienne qui va présenter, en fait, l'aspect de la danse cambodgienne, quoi, en fait. Vous voyez ? Donc, du coup, c'est vraiment, en fait, cette conférence, vraiment, est ouverte à tous. On va présenter des courts-métrages de vidéos. On va présenter, bien sûr, en fait, des diapos.
1: Oui.
0: On va présenter, vraiment, en fait, vocalement, verbalement, en fait, notre civilisation, notre culture, hein, vraiment, et notre nation.
1: Et en plus, notre équipe de la radio Canasute qui a participé ensemble.
0: Ah, mais c'est très bien
1: avec
0: ça.
1: Les quatre micros.
0: Ah oui, bon, c'est parfait ça. Oui, c'est parfait.
1: Là, c'est bien.
0: Voilà, donc du coup, en fait.
1: C'est antenne directe.
0: Exactement, voilà. Je vous invite à venir avec monsieur Malai, Pin Malai, et madame Lee Chanmulka. Je vous invite à venir vraiment, nous, citoyens de France.
1: Ouais.
0: Nous qui composons la France, nous qui aimons la France. Parce qu'au-delà des frontières, la France rayonne partout dans le monde, quoi. Et donc, du coup, voilà, notre sujet, notre conférence, le Cambodge, avec ses atouts, ses inconvénients, ses problématiques, bien sûr. Le 26 mai 2026, 2026 à la salle de la conférence, à la salle de conférence du Sénéchal, 17 rue Rémusat, 17 rue Rémusat à Toulouse, à côté du Capitole de 18h à 20h, et c'est vraiment un plaisir. Alors, par contre, si vous pouvez réserver, c'est bien. Alors, je vous donne mon numéro de téléphone direct, vraiment, à m'appeler, hein, ou à me texter, voilà, vous dites, je réserve, écoutez, avec plaisir, vraiment, de vous faire partager, voyager jusqu'au Cambodge. Ouais. Vraiment, vraiment un pays francophone aussi. Qui parle français aussi.
1: Si en cas de perdu, il y a deux numéros. Il y a de mon numéro et l'autre numéro.
0: On va commencer par vous.
1: Aussi.
0: Vous pouvez donner votre numéro, monsieur Finn.
1: Mon numéro, c'est 06-38-42-39-59. Si en cas de perdu la rue. Oui. Sinon,
0: voilà. Et le mien, en fait, le mien, vous pouvez réserver en direct. Vous pouvez passer un texto. Oui, on arrive, je suis. On est 5, 6. Voilà, il n'y a pas de souci. L'essentiel, c'est qu'on puisse savoir combien de nombres, qu'on ne dépasse pas le nombre, en fait. Hein. Ouais. Bon, il y a de la place, je vous rassure. La salle chez Nessal, il y a 200 places, hein, exactement. Donc, je vous rassure, il y a de la place. Donc, mon numéro, si vous avez de quoi noter, s'il vous plaît, c'est le 06 98 14 44 39. Donc, je vous répète, 06 98 14 44 39. Et moi, c'est Chan. Dujpo Chankiri. Bon, c'est un peu trop long. C'est Chan. C-H-A-N. N'hésitez pas vraiment, en fait, à m'appeler avec plaisir. Je vous répondrai avec plaisir. Hein, toujours. Hein. Et, ou à me texter pour vous dire, bah, écoutez, ce jour-là, je serais intéressé. Vraiment, il y a déjà des amis à moi qui sont partis au Cambodge et qui vont repartir. J'ai des questions, etc. Vous posez, bah, écoutez, avec plaisir. En tout cas, ce jour-là. Voilà. Et il est temps de vous quitter, bon, parce que je dois partir au travail, là, vraiment, ouais.
1: Ah oui,
0: je peux parler encore un petit peu, quelques minutes encore, après, commence mon travail très prochainement.
1: Et moi, je suis resté jusqu'à 18h.
0: D'accord, moi non, je commence mon travail à 18h, le temps de partir là-bas à Purpan, le temps peut-être des bouchons, j'espère pas, en tout cas. Mais en tout cas, oui, c'est un plaisir. Donc, le Cambodge, le peuple Khmer, exactement, sous l'empire Khmer de Zayavarman, en fait. C'est lui qui a construit les prestigieux temples d'Angkor Wat, en fait.
1: Avant de partir, attendez.
0: Oui.
1: Avant de partir, moi, c'est annoncé, c'est dans notre activité de communauté Khmer internationale, on a... la place réservée de 26 mai 2026 à 18h à 20h et la deuxième réservée le 31 mai 2026 à la place Saint-Gernin.
0: Voilà, ok, oui.
1: La place Saint-Gernin depuis 8h le matin jusqu'à 19h le soir.
0: Oui. Oh oui,
1: là,
0: c'est bien,
1: la place Saint-Gernin, le centre Saint-Pétro, c'est Forum de l'Homme du Monde. Et puis, le 14 juin 2026, c'est la fête des associations sur la place Capitole. Là, c'est notre activité de la communauté Khmer internationale. Bon, on a participé avec la mairie de Toulouse.
0: Ok, merci Monsieur Finn, vraiment de vraiment donner les informations à nos personnes.
1: Mais réservé la salle encore.
0: Ah oui, voilà. Oui. Donc sur le programme, en fait, bien sûr,
1: le 4 juillet, bien sûr.
0: Voilà. Et on a aussi le 4 juillet une fête cambodgienne. Vraiment, je vous invite à venir. Une fête cambodgienne avec un groupe de musique, un karaoké et une soirée dansante. Avec une entrée gratuite sous réservation, s'il vous plaît. Alors, vous pouvez acheter ce que vous voulez. Vraiment, il y aura la vente de spécialités du Cambodge. Exactement. Sous vraiment, en fait, une soirée festive. Une soirée vraiment sans problème. Une soirée de découverte du Cambodge. Une soirée où on pourra chanter, danser, écouter avec un groupe de musique, avec du karaoké, avec un DJ qui est là. Et ça, c'est beau, quoi. Donc, je résume, en fait, directement, je reprends la part de Monsieur Finn. Première soirée, première conférence le 26 mai 2026 à la salle du Sénéchal, au 17 rue Rémusat, de 18h à 20h, sur la conférence du Cambodge, ouvert à tout le monde. Il suffit juste de réserver au 06 98 14 44 39, ou le numéro de Monsieur Finn, exactement. Ensuite, une deuxième... Une deuxième activité, en fait, c'est le 31 mai. Le 31 mai, c'est la journée, vraiment, en fait, des
1: le
0: langues.
1: Le forum de langues.
0: Voilà, oui. La journée, c'est le forum des langues internationales.
1: Oui.
0: Et là, c'est à l'église de Saint-Sernin, c'est bien ça. C'est
1: exactement.
0: Voilà, l'église Saint-Sernin. Écoutez, vous allez retrouver l'association CKI. Moi, je vais être présent aussi. Et donc, du coup, là, vous avez un groupe de musique. Vous avez un karaoké aussi en plein air. Et ça, c'est bien, au contraire. Quoi.
1: Oui.
0: Et un karaoké. Alors, c'est bien parce que c'est le forum de langue. Donc, le karaoké par YouTube, c'est tellement beau. Vous avez toutes les langues. Vous avez presque toutes les langues. Ça part du cambodgien à la langue africaine, à la langue polonaise, à la langue russe, à la langue française, à la langue américaine, anglo-saxonne. Donc, du coup, c'est parfait, quoi, en fait, pour s'amuser. Et en même temps, donc, c'est CKI présent ce jour-là, le 26 mai 2026, de 8h à 19h, exactement. Quoi. Le groupe va passer l'après-midi. Hein. Le groupe de musique va passer, groupe de musique anglo-saxonne, plus en même temps le karaoké. Voilà. Par la suite, vous avez le programme le 4. C'est le 4 juillet. Le 4 juillet, comme je viens de vous le dire, à la salle Saint-Simon. C'est la salle Saint-Simon à Saint-Simon, 31 000 Toulouse, hein. C'est au quartier de Saint-Simon, à côté de l'église, hein. C'est la salle polyvalente. Et là, en fait, vous avez une soirée cambodgienne avec un groupe de musique, un karaoké et un DJ. Et là, voilà, l'entrée est gratuite, il faut juste nous appeler, hein, vraiment, au numéro que vous avez vu, 06 98 14 44 39, et vous êtes les bienvenus, voilà. Et bien sûr, on ne manquera pas, bien sûr, de vous donner d'autres dates, bien sûr, en prévision, sauf au mois d'août, hein, mais d'autres dates en prévision. Voilà, mais écoutez, je vous remercie vraiment, nos chers amis toulousains ou bien de France, hein, vraiment de nous avoir écoutés. Moi, il est le temps de partir parce que je prends mon service aujourd'hui et c'est au plaisir de vous recueillir, de vous accueillir vraiment en fait. Voilà, le 26 mai pour toutes les autres dates par la suite. À bientôt. Merci, monsieur Phil.
1: Merci beaucoup d'être venu ici dans notre studio de Le Monk.
0: Avec plaisir.
1: Oui, très bien. Bon.

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Et voilà, la Célessao, c'est Mikele Zaza, c'est Nkoumti l'envers du pays, c'est Balthazar Sekou, la gazelle infatigable, c'est le petit Kimungu, c'est Badi Mungu, c'est Alpha Deogracias, c'est Armand Charlebois, c'est Anne FM, c'est Francis Bateza, c'est Pili Pili, Pierre Diouf, Magalé, le doyen des artistes africains à Toulouse. C'est son staff technique avec, à la tête, bien sûr, à la tête, son coach, oui, monsieur le professeur Zef Moulungi. La Célessao, c'est son directeur technique, monsieur Tarso di Tarsi, Tarsi Sondai, là, Célessao. C'est aussi pour le staff technique, son capitaine, et oui, Yemé Yandi Mosikaka, Joe Lokourou, le Nganti, que vous avez reconnu, bien sûr, dans, avec notre jingle. La Célessao, c'est bien sûr son fan club avec notre cher Zef Oye, bien sûr, et Micheline. Donc, c'est le couple Mopati qui est donc à la tête du fan club. Et bien sûr, la Célessao, c'est la grande famille, ah oui, la grande famille avec la reine mère, ma petite Mimi, et bien sûr monsieur ZDTM, le chef de famille, c'est la famille Chibinda, et bien sûr le chef, c'est notre cher Guy. La Célessao, c'est également vous qui nous écoutez tous les samedis 18h-21h, dimanche 14h-16h sur les 92.2, sinon sur canalsud.net. Et enfin, la Célessao, c'est bien sûr les désélectionnés avec l'absent du jour, notre ami Motemayama Piaye, Papa Navaniche. Lui, c'est Edo Diawakana. Et bien sûr, absent pour des raisons que vous connaissez tous, hein, pour des raisons que je vous répète. Mais enfin, il faut toujours le dire quand même, parce qu'on ne sait jamais, ça peut changer un jour. Mais pour l'instant, ça n'a pas changé. C'est toujours cette affaire de la politique du ventre. Et enfin, là, c'est les SAO, parmi les deux sélectionnés, mais votre humble serviteur, Edo Fumukanda. Vous avez bien remarqué que nous commençons notre émission avec un petit retard. En tout cas, c'est pas vous qui vous êtes trompé de fréquence. Vous êtes sur la bonne fréquence. C'est nous qui sommes en retard et nous en excusons. D'ailleurs, j'en profite pour dire merci beaucoup à Yaya Bizel, vieux Massaï, bien sûr, que je remercie beaucoup. Et bien sûr, ça a été un très grand plaisir, une très grande joie de revoir la charmante. Et oui, la charmante et belle Myriam, bien sûr. Myriam, et bien sûr, en tout cas, je te fais une fois de plus un gros bisou, hein, Myriam. Et je n'oublie pas celui qui, malgré le retard, en tout cas, nous a facilité la tâche pour y arriver, parce que partir de chez Vieux Massaï, ça n'a pas été facile. En tout cas, merci JBB à tous. Enfin, nous y reviendrons. Alors, vous avez compris donc pourquoi le chef de clan est un tout petit peu en retard aujourd'hui. Mais on va rattraper le retard, chers amis, ne vous en faites pas. Alors, la pensée de la semaine qui nous vient bien sûr du Togo, car c'est le Togo qui est en l'honneur. La grenouille ne sert à rien, mais elle crache des larves. La grenouille ne sert à rien, mais elle crache des larves. C'est la pensée de la semaine, ça nous vient bien sûr du Togo.

Edo Ganga, le tout puissant Ok Jazz, version originale, instrumentale, Dido Vangu et Ntumba. Et oui, ça c'est du fond sonore. Alors, bien sûr, nous allons partir avec notre traditionnel lien avec les Caraïbes, en faisant cette fois-ci appel une fois de plus à Roberto Torres avec Alvaro dans A Bailar El Toca Toca. A Bailar El Toca Toca.

La grenouille ne sert à rien, mais elle crache des larves. La grenouille ne sert à rien, mais elle crache des larves. C'est la pensée de la semaine. Ça nous vient bien sûr du Togo. Et bien sûr, au Togo, nous y restons avec cette soirée togolaise qui doit débuter dans quelques heures, disons. En tout cas, plus précisément, ben vous savez, généralement, les soirées, c'est au cours de à 20h par là que ça commence, bien sûr. Et nous serons bien sûr de la partie. Ça, y a pas, ne vous inquiétez pas. Après l'émission, nous y serons, bien sûr. Alors, on va donc rester avec le Togo. Comme je vous disais, avec cette grande nuit togolaise à partir de 20h, bien sûr, ce jour. Alors, c'est à la salle des fêtes de Bozel, au numéro 249 rue Riou, dans le 31 700 Bozel. Salle des fêtes de Bozel, 249 rue Riou, 31 700 Bozel. Pour toute information, vous pouvez appeler au 06 45 13 35 88. 06 45 13 35 88. Sinon, le 06 09 92 22 50. 06 09 92 22 50. Salut à toi, Mouinatou, bien sûr. Et que je n'oublie pas. Alors, je répète tant que la grenouille ne sert à rien, mais elle crache des larves. La grenouille ne sert à rien, mais elle crache des larves. C'est la pensée de la semaine, ça nous vient bien sûr du Togo. Au Togo, nous allons y rester avec un doyen de cette musique, bien sûr. Oh, il a commencé dans les années 96. Il y est encore. Lui, c'est le King Mensa. Le King Mensa que nous allons écouter ici dans la chanson Topo Dola. Topo Dola. 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

Kevia. Pascal Taborosolo, version originale, instrumentale d'Inovango Tomba. C'est du fond sonore, ça. Ça, et... c'est du fond sonore, oui. Eh oui. Nous allons bien sûr y revenir. Je vous rappelle quand même que la grenouille ne sert à rien, mais elle crache des larves. La grenouille ne sert à rien, mais elle crache des larves. Nous allons rester bien sûr avec le Togo et bien sûr avec la grande nuit de ce soir. En tout cas, l'artiste invité est bien, bel et bien là. Il nous vient des États-Unis et il est bien, bel et bien là. C'est bien sûr la diaspora togolaise aux États-Unis. Ne vous en faites pas. Alors, lui, c'est Pasco que nous allons écouter dans London à Konka. London Akoka.

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1: Voilà, c'est donc Pasco dans London à Coca. Ce n'est qu'un avant-goût de ce que vous aurez bien sûr ce soir là-bas du côté de Bozelle.

0: 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La grenouille ne sert à rien mais elle crache de larve. La grenouille ne sert à rien mais elle crache des larves. C'est la pensée de la semaine. Ça nous vient bien sûr du Togo. Nous allons quitter un tout petit peu le Togo, bien sûr, mais nous y reviendrons car nous y serons ce soir à partir de 20h, bien sûr. Et là, nous allons faire appel à la diaspora congolaise en France, à Paris plus précisément, en la personne du crooner Rovias Adampote. Rovias Adampote dans son album « Fini la récré ». Et bien sûr, la chanson phare de l'album, Moitié Yabolingo, Moitié Yabolingo. Ça, c'est pour toi, mon cher Yves Mundele, Yves La Cassagne. En tout cas, si tu nous écoutes, fais signe de vie quand même. Moitié Yabolingo, Rovias Adampote.
1: Y'a Clément, aussi Dandé, le patriarche. Bibliothèque culturelle de la Rumba.

Oyo kiango hein, vieux Maasai. Moitié à Bolingo. La grenouille ne sert à rien, mais elle crache des larves. La grenouille ne sert à rien, mais elle crache des larves. Pensée de la semaine, ça nous vient bien sûr du Togo. En version originale avec l'African Fiesta Sukisa. Version instrumentale, Dino Vancouver.

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Et oui, Vieux Massaï, 05 61 53 36 95. 05 61 53 36 95. C'est notre numéro de téléphone, bien sûr. Eh oui, vous, nous le savons tous, en tout cas, il fait la fierté de l'Afrique aujourd'hui, car il a conquis le Stade de France. C'était pas un match de football, mais en tout cas, c'était un concert de musique, bien sûr, avec Fally Ipupa. Et bien, comme le baromètre aujourd'hui, c'est le nombre de personnes, mais en tout cas, il a fait le plein samedi et dimanche. Mais je peux vous dire qu'il y a eu quand même des déceptions. Mais enfin, nous n'allons pas parler de ça aujourd'hui. Pourquoi pas un jour en parler, bien sûr, de cette musique congolaise. C'est pour vous dire que nous allons écouter donc Fally Ipupa pour ceux qui n'étaient pas au stade. Mais enfin, je crois que la version que vous allez écouter maintenant, elle est nettement meilleure que celle qui est passée au stade. Mais il y a eu du succès tout de même. C'est pas la même ambiance, bien sûr. Je suis d'accord. Écoutons Fally Ipupa dans My Day, MD, Médé, comme il dit lui-même.

0: 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La grenouille, ne sert à rien, mais elle crache des larves. La grenouille ne sert à rien, mais elle crache des larves. N'est-ce pas, Mouyinatou? C'est la pensée de la semaine et ça vient bien sûr de nos amis du Togo, bien sûr. Voilà. Nous allons continuer bien sûr en musique et nous allons cette fois-ci chez notre ami Monsieur ZDTM. En tout cas, je veux dire que nous allons naviguer sur le majestueux fleuve Ogoué. Et oui, et là, sur le fleuve Ogoué, nous allons retrouver une grande dame de la chanson gabonaise. Elle, c'est Bristel qui va nous venir dans Mais et Ira Njila. Mais et Ira Njila, donc de Bristel. C'est la bonne et vraie musique gabonaise. Écoutez ça.
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0: Christelle, mais et Irandjila. Mais et Irandjila. Ça, c'est donc Christelle. Ça, c'est pour toi, mon cher cadet Claudin Olam. Salut à toi. Et voilà, donc, on va faire plaisir à notre cher Joe Lukuru Nganti.
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1: La Célessao, c'est Michele Zaza, c'est un commissaire du pays, c'est Balthazar Sekou, la gazelle fatigable, c'est le petit Kibungu, c'est le petit Bradimungu, c'est Alpha Deo Gracias, c'est Armand Charlemois, c'est Anne FM, c'est Francis Bateza, la Célessao, c'est le doyen des artistes africains à Toulouse, Pili Pili, Pierre Diouf Magalé, la Célessao, c'est bien sûr son fan club avec à la tête le couple que j'adore bien sûr. Et oui, je vais parler donc de notre ami, de nos amis Micheline et Zef. C'est bien sûr, comment dirais-je, c'est bien sûr le couple que j'adore. Bon, une fois de plus, voilà, il faut le dire. C'est le couple Mouepoiti. Là, c'est ça, c'est la grande famille avec la reine mère, solidarité familiale. Elle, c'est la petite Mimi, donc Hermine et bien sûr Guy, Monsieur Zedetem, c'est la famille Chibinda. La Célessao, c'est vous qui nous écoutez tous les samedis 18h-21h, dimanche 14h-16h sur les 92.2, sinon sur le canal sud.net. La Célessao, et oui, c'est son staff technique. Ah oui. Avec à la tête le coach, monsieur le professeur Zef Mumungi, son directeur technique Tarsi Sandai, et bien sûr son capitaine Yademosi Kaka Yeme. Et oui, Mobalia Pembe, comme dira notre ami Edo. C'est bien sûr Joe Lokuru Lengantie. Et bien sûr, la Célestin, c'est les deux sélectionnés avec l'absent du jour, notre ami Edo. Diawakana Motema Yamampiaï. Papa Navanish. Ah, la petite Vanish, salut à toi. Et bien sûr, votre humble serviteur que je suis, Edo Fumukanda.

0: C'est du fond sonore, la grenouille de Césarien, mais elle crache des larves. La grenouille ne sert à rien, mais elle crache des larves. C'est la pensée de la semaine, ça nous vient du peuple togolais, bien sûr du Togo. Ça nous vient bien sûr du Togo, je voulais dire. Et nous allons plutôt nous tourner vers le Cameroun. Et le Cameroun avec J. Fodez et les Ladies dans Yaka Doum.
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La grenouille ne sert à rien, mais elle crache des larves. La grenouille ne sert à rien, mais elle crache des larves. C'est la pensée de la semaine, ça nous vient bien sûr du Togo. Le Togo en l'honneur ce soir, bien sûr, avec cette grande nuit togolaise du côté de Bozel. Voilà. Nous continuons toujours en musique, bien sûr. Mais je vous rappelle quand même que la grenouille ne sert à rien, mais elle crache des larves. La grenouille ne sert à rien, mais elle crache des larves. C'est la pensée de la semaine, pardon, et ça nous vient bien sûr du Togo.

sonore. Et oui, il n'y a que Flash Black pour écouter ça. Nous sommes les détenteurs. N'est-ce pas, Yadjou, le plus joli d'Anti? Nous allons chez Safou Mabineta. Safou Mabineta, salut à toi. Et là, on va découvrir Alisco Diabaté, Wati Do Serra. Wati Do Serra, donc, de Alisco Diabaté. C'est parti, bien sûr, pour cette belle musique mandingue.

Alisco Diabaté Wati Do Sera. Voilà, c'était donc nos amis du Mali, bien sûr. Salut à toi, Safi Mavineta.

La grenouille ne sert à rien, mais elle crache des larves. La grenouille ne sert à rien, mais elle crache des larves. C'est la pensée de la semaine. Ça nous vient bien sûr du Togo. Nous allons cette fois-ci du côté du Sénégal avec ce groupe 100% féminin, le groupe Djigin dans Mbegal.

Eh oui, c'est beau, c'est du fond sonore malheureusement. Et heureusement, bien sûr, qu'il y a Flash Black. La grenouille ne sait rien, mais elle crache des larves. La grenouille ne sert à rien, mais elle crache des larves. C'est la pensée de la semaine et ça nous vient bien sûr du Togo. Nous allons plutôt du côté de la Guinée. Ah, chez mon ami Eladj Diallo. Et là, c'est Shema que nous allons écouter dans Mon Ex.

0: Oui, mon cher Eladj, tu nous diras ce que nous dit Shema dans cette chanson, Mon ex. Enfin, ce qu'on sait, c'est que c'est mon ex, mais bon, c'est quoi mon ex? Et oui, nous étions bien sûr, je vous disais, nous étions bien sûr en Guinée avec Shema.
1: L'African Fiesta Nationale, en version originale. Version instrumentale que vous écoutez bien sûr sur les ondes de Canal Sud. C'est signé 10 novembre.

La grenouille ne sert à rien, mais elle crache des larves. La grenouille ne sert à rien, mais elle crache des larves. C'est la pensée de la semaine, ça nous vient bien sûr du Togo.

qui est dit. Version originale, Dino Vango et la Frisa Internationale. Version instrumentale, Dino Vango et Dumba.

La grenouille ne sert à rien, mais elle crache des larves. La grenouille ne sert à rien, mais elle. La grenouille ne crache rien, pardon, mais elle crache des larves. C'est la pensée de la semaine et ça nous vient bien sûr du Ghana, du Togo. Je parle du Ghana parce que nous allons partir cette fois-ci du côté du Ghana, mais en musique, avec Dope Nation qui va nous chanter Kaka Lika.

Voilà, Kakalika. C'est donc Dope Nation, bien sûr. Et oui, il s'est bien dopé, lui, la nation. Nous étions là, bien sûr, au Ghana, et je vous dis que la grenouille ne sert à rien, mais elle crache des larves. La grenouille ne sert à rien, mais elle crache des larves. C'est la pensée de la semaine, et ça nous vient bien sûr du Ghana.

Alors, Myriam, il y a quoi dans la jalousie? Eh oui, vieux vassaï. Et ce n'est pas JBB qui me dira le contraire. Ça, c'est pour toi, bien sûr, Myriam, la charmante, bien sûr, cette fleur qui nous vient de la lagune là-bas, du côté de Yopougon, enfin, de la Côte d'Ivoire. Et bien sûr, nous allons faire appel au King, le King Gadji Séli. Ex, bien sûr, capitaine des éléphants de la Côte d'Ivoire. C'est pour vous dire que du football à la musique, il n'y a qu'un pas à faire. Écoutons.

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Selon toi, mon cher Edo Diawakanamo, Temayama, Pierre, a du courage. Hein? La grenouille ne sert à rien, mais elle crache des larves. La grenouille ne sert à rien, mais elle crache des larves. C'est la pensée de la semaine, ça nous vient bien sûr du Togo. Lunguba Luabola, l'arachide pourri, Abel Dibassa.

Aïe, aïe, aïe, aïe, aïe, aïe, aïe, aïe, aïe. Ne souhaitez pas qu'on vous traite de Lungvola Bola, hein, parce que c'est pas du tout intéressant. Aïe, bon, mais enfin, demandez à ceux qui parlent là, ils vous diront.

Ça, c'est du fond sonore. À présent, nous allons faire appel au Bantou de la capitale dans la chanson Bomanonga. Bien sûr, une composition du regretté Lambert Kabako.

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Et voilà, mon cher monsieur ZDTM, les filles, les warriors m'ont demandé de bloquer. Alors, ben écoute, j'ai bloqué avec leur aigle. Fali, nous avons donc bloqué. Ah. Eh oui, la grenouille ne sert à rien, mais elle crache des larves. La grenouille ne sert à rien, mais elle crache des larves. C'est la pensée de la semaine, et bien sûr, nous. Comment dirais-je? Ça nous vient du Togo, voilà, le Togo, où ça a déjà commencé, là, du côté de la salle de Bozel, avec cette grande nuit togolaise. Voilà, nous avons bloqué la DDTM, mais nous entendons la demi-heure des merveilles du passé. Dans la demi-heure des merveilles du passé, nous allons donc faire appel à... Ben, il a fait son temps, il a fait son temps. Lui, c'est Koffi Olomide, bien sûr, dans Civilisé. Eh oui, vous avez beau faire, mais en tout cas, il vous demande d'être un tout petit peu civilisé quand même. Civilisé, Koffi Olomide.

Voilà, civilisé, c'était donc Koffi Olomide, bien sûr, et son quartier latin. Et voilà, c'est parti donc pour cette partie des merveilles du passé. Nous y sommes encore pour quelques minutes, bien sûr. Je vous rappelle quand même que la grenouille ne sert à rien, mais elle crache des larves. La grenouille ne sert à rien, mais elle crache des larves. Eh oui, mon cher, ma chère Mouinatou, ça vient de chez toi, bien sûr, du Togo. C'est la pensée de la semaine.

Allons du côté du Cap de Bonne-Espérance, c'est-à-dire en Afrique du Sud, où nous allons faire appel à ce grand groupe, eh oui, qui a fait parler de lui, bien sûr, le Maotela Queens dans Tinaziyaka Iniza Maotela Queens.

0: Voilà, c'était donc le Maotela Quince, bien sûr. Nous continuons toujours, bien sûr, mais je vous rappelle quand même que la grenouille ne sert à rien, mais elle crache des larves. La grenouille ne sert à rien, mais elle crache des larves. C'est la pensée de la semaine, ça nous vient du Togo.
1: Enfant sonore, déception d'amour.

instrumental de cette chanson en compagnie de Touba. Oui, c'est Guy Lovang. De Cap de Bonne Espérance, nous allons bien sûr en Afrique de l'Ouest, plus précisément au Sénégal, où Idi Diop nous interprète Yay Boy.

C'était donc Idi Diop dans Yay Boy. La grenouille ne sert à rien, mais elle crache des larves. La grenouille ne sert à rien, mais elle crache des larves. C'est la pause de la semaine, ça nous vient du Togo. Nous allons rester bien sûr dans les merveilles du passé, certainement la dernière de la journée. Bien sûr, nous allons faire appel au Seigneur Lei, Tavulei Rochereau, dans Anna Mokoi.

Et oui, sur ces notes popourries sur le passé des portes de la capitale, vous avez compris que nous sommes arrivés à la fin de notre émission Flashback. Tous les samedis 18h-21h, dimanche 14h-16h, sur les 92.2, sinon sur canalsud.net.

La grenouille ne sert à rien, mais elle crache des larves. La grenouille ne sert à rien, mais elle crache des larves. C'est la pensée de la semaine et ça nous vient bien sûr du Togo. Vous avez jusqu'à demain aux environs de 16h, de 13h, de 15h45, pardon, aux environs de 15h45 pour savoir ce qui se cache derrière cette sagesse africaine. Quant à moi, je vous dis ciao, et vous fixez demain à partir de 14h, bien sûr. Et oui.

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À l'aise à l'est car arménien, mais étouffé par l'Arménie car devant partir pour l'armée, Vartan d'Arménie ne se sentait lié ni à l'armée ni à l'Arménie, et à 19 ans, Vartan a décidé d'aller voir à l'ouest. Ça s'est pas fait directement, ça s'est passé en plusieurs temps, car Vartan d'Arménie n'était armé ni par l'argent, ni par les gens à qui on remet cet argent pour pouvoir quitter l'Arménie. Et l'Arménie l'a remis en place, mais il s'est remis à rêver, et il s'est marré en ramant pour ramasser tout cet argent qu'il allait confier aux gens qui allaient le sortir d'Arménie, et l'amener là où on mène ceux qui se démènent, ceux qui sont trop à l'ouest pour rester à l'est, car à l'est on se sent lésé sans cesse, alors oust, à l'ouest. Mais de l'est, l'ouest, c'est loin, et de l'ouest, l'est, c'est craint. L'Est, c'est la peste, c'est les vestes pourries, les visages assombris et les mains qui mendient au carrefour de nos villes. Et c'est pas comme dans un moulin qu'un Arménien de l'Est pourra rentrer à l'Ouest. Mais Vartan, il a cette détermination qui va l'amener d'abord au Nord, à Moscou, qui compte plein d'Arméniens, caucasiens, qu'occasionnellement certains Russes appellent chiens de caucasiens. Et à Moscou, au secours, plus de pognon. Financièrement, c'est la corde au cou qu'à Moscou, plus ou moins masqué, il va falloir trouver 2000 euros pour partir en France. 2000 euros d'un malheureux, 2000 euros donne-moi la ruse pour les trouver. Pour les trouver, il faut bosser sur les marchés. Mais les marchés, c'est bon marché, quand je dis ça, je parle des salaires. À 5 heures avant le réveil solaire, c'est l'heure d'aller bosser. Des fois, c'est lourd quand des soulards rasés gris à raser du gris. Le gris, c'est le bougnoul, c'est le caucasien. Et l'arménien est caucasien. Les rasés, avisés, aux joues roses, ruses et vigutes, ils débarquent par surprise en défonçant les stands et en tapant sur tout ce qui bouge. Ils y vont cash, ils décochent des gros coups de pompe dans les caboches des arméniens qui se couchent. Qui courbe l'échine, et la vie est une chienne. Mais faut rester confiant et regarder plus loin. Arrive le jour, enfin, où Vartan a tant amassé qu'en tout ça fait 2000 euros. 2000 euros demain, le rêve. 2000 euros demain, le roi. Ciao, Moscou, Vartan se casse. Il a pris des coups, mais c'est la classe car aujourd'hui, au jardin des rêves, Vartan entrevoit peut-être une place. Pour lui, cette place, elle est en France. Et Vartan décolle. Et Vartan atterrit, arrivé de nuit, à Lyon-Saint-Exupéry, départ exaspérant, mais Vartan, aspiré par ses rêves espérés, se dit qu'il est en France, prêt à foncer pour prendre sa chance. Il sait que pour un Français, il est un peu foncé, mais il a tellement envie qu'il se dit « Vas-y Vartan, rien ne t'arrêtera, trouve-toi une femme et marie-toi, car tout est une question de papier. » Et Vartan dépose sa demande d'asile à la préfecture. En attendant sa convocation, interdiction de travailler, 3 euros par jour pour bouffer, placé dans un foyer pour hommes réfugiés, pour hommes refusés ou acceptés, qui sait ? Attente, angoisse, espoir. Vartan pleure certains soirs, mais rapidement sèche ses larmes, car Vartan ne rend pas les armes et ne veut pas s'apitoyer. S'apitoyer, c'est se noyer. Et Vartan sait nager, s'arranger, il peut manger, anticiper le danger, ne pas se laisser piéger pour qu'à la fin, on ne lui dise pas « Dégagez ». Et 6 mois ont passé, le 6 mai a poussé au sommet, qui on sait. Et Vartan est sommé de se présenter demain à 9h30 à la préfecture pour l'entretien à l'issue duquel il saura si oui ou non il peut rester ici. Vartan met son réveil à 7h. 7h, c'est tôt, mais c'est terrible, comme à 7h, Vartan se tord de peur. À 8h, Vartan se tire. Arrivé à la préf, il a déjà fumé 13 cigarettes et bu 6 cafés. Habillé comme un chef, il est nickel, des pieds jusqu'à la tête, il est bien coiffé. Et Vartan tremble un peu, car il joue son destin. Mais il se tient bien droit, il parle des siens, de son pays, de la Russie, de son grand respect pour la France, de son envie d'avoir sa chance et de l'absence de chance là-bas. Au cas où on le renverrait, Vartan explique qu'il finirait sûrement très mal. Et l'entretien s'achève. Vartan sourit, se lève, le verdict va tomber. Droit d'asile refusé. Du coup, recours, et c'est reparti pour un tour d'attente, d'ennui, d'angoisse, à courir en surplace. Mais ce nouveau recours ne sera d'aucun secours. Et Vartan est convié à quitter le territoire. Si Vartan veut rester, là c'est une autre histoire. Vartan a l'air ailleurs. Il ne rit ni ne pleure, il écoute juste son cœur qui se pose cette question. Rester.

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Alors, le flashball, c'est une arme qui nous a été donnée par le ministère pour répondre à certaines catégories d'agressions, et notamment le caillassage. Donc, c'est une arme calibre 12 à deux coups qui tire des balles en torchon. À une dizaine de mètres, un individu, s'il est bien touché, il reste par terre.

0: Taser X26, 50 000 volts dans un pistolet électrique. Officiellement, il est sans danger.
1: C'était la douleur la plus atroce que vous puissiez imaginer. Je ne comprenais pas ce qui m'arrivait. J'ai cru qu'il m'avait tiré dans la tête.

Quels ont été les symptômes que vous avez ressentis après avoir été tasé? J'ai eu des douleurs de poitrine. Des maux de tête pendant au moins deux semaines. Et ils étaient si forts que j'en perdais la vue. Il y avait surtout cette douleur dans la poitrine. Je sentais bien que quelque chose n'allait pas. Effectivement, 8 mois après son agression, Gary fait un infarctus et passe 5 jours dans le coma. 10% de son cœur ne fonctionnera plus jamais. Yes, sir! Yes, sir! Pour son cardiologue, c'est sûr, il s'en est fallu de très peu.